0: On serait cru dans Alerte à la Malibu.
1: Oui, enfin, sauf que moi, je sais pas courir au ralenti.
2: Tout le monde sait courir au ralenti. 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
4: Coucou Malibu, c'est parti pour la troisième et dernière heure d'émission. Si vous nous suivez depuis un mois, vous devriez savoir qu'on va jouer au Grand Quiz. Aujourd'hui, c'est spécial Pulp Festival, puisqu'on a des places pour la Rocklette du 8 août qui se déroule au couvert du Goli dans le Val de Bagne. Si vous êtes chaud à y aller, vous m'appelez tout de suite au 0840 003 003 et on joue au Quiz ensemble. Des cadeaux aussi dans la radio des festivals. Je vous en reparle juste après. Je vais vous lire quelques blagues parce qu'elle commence à affluer, les blagues, puisque je vous rappelle qu'on peut gagner un pass pour le Paléo, si vous nous envoyez une blague drôle concernant la musique. Voilà, un 2 minutes inside et encore des cadeaux à la fin de l'émission. Je crois qu'on vous a bien gâté aujourd'hui. D'ailleurs, on commence tout de suite en musique avec Willow, Talk on the Hill.

0: Beck sur Couleur 3 et son tube de 1994, hein, ça date quand même, ça s'appelait Loser. Beck qui revient d'ailleurs le 18 septembre avec un nouvel album qui s'appelle Ride a Lonesome.
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0: La radio des festivals, je vous avais demandé vos meilleures blagues de concerts, musique, hein, pour remporter un pass pour le Paléo. Bah, je vais vous en lire quelques-unes. Il n'y en a pas des tonnes non plus, hein, parce que c'est pas évident, hein, de trouver des blagues comme ça. Il y a Pascal qui nous en a fait une super tout à l'heure. Qu'est-ce que j'ai là? J'ai Jean-Luc qui me dit pourquoi les éléphants n'ont pas d'ordinateur, car ils ont peur des souris. Mais ça n'a absolument aucun rapport avec la musique ni les festivals. Donc voilà, que faire? Hein. Désolé, c'est gentil d'avoir participé, Jean-Luc, mais c'est vraiment... Il est régisseur lumière en plus, voilà. Non, alors, si t'es régisseur lumière, Jean-Luc, tu dois avoir des blagues sur la musique, sur les concerts, donc un petit effort. Sinon, Sam nous dit bonjour... Alors ça c'est sa blague, je vous la lis hein, parce qu'il a fait l'effort quand même de l'écrire. Il me dit « Tu es allé au Paléo Festival de Nyon cet été ?» Oui, c'était génial, mais bon, le problème quand on revient d'un festival en plein air, c'est qu'il faut se réinsérer dans la vraie vie. Ah bon, tu as fait quoi en rentrant? Bah, pour garder l'ambiance, j'ai pris une douche tout habillée, j'ai dormi sur un matelas gonflable dégonflé et j'ai payé une bière 10 balles à ma colocataire pour qu'elle me bloque la vue dans le salon. Voilà, c'est plus une observation, on va dire, qu'une blague. Donc continuez, hein, continuez, franck.mater@rts.ch. Faites-nous des blagues courtes et drôles sur la musique et peut-être à vous le pass pour Paléo.

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What's done, it's done. Dis donc, il faut qu'ils arrêtent de couper les morceaux comme ça. Les artistes, non mais ça va pas la tête. Allez, mets-moi un peu de musique. Merci beaucoup. Voilà, les blagues pour remporter ce fameux pass pour Paléo. Il y a Adrien qui me dit, elle est bien celle-là. Dieu demanda à Franck de zapper et Franck zappa. Voilà, très très bien. Par contre, je crois que je l'ai faite dans un 2 minutes inside. Je suis pas sûr. Non, je suis pas sûr. Mais elle est très très bien. Bravo, bravo à Adrien, voilà, qui fait partie de, pour l'instant, de la meilleure avec Pascal au début. Il y a aussi Elliot qui nous écrit « Pourquoi les musiciens font de la musique ?» Parce que musique. Ouais, alors celle-là, c'était une blague qu'on faisait quand on était petit, celle-là, parce que pastèque ou voilà, comme ça. Pas mal, Elliot. Et Théophile qui nous dit « Tu as vu comme il est pâle, Léo ?» En fait, il s'est pris un nion par un estivalier parce qu'il voulait faire une session sous les étoiles complètement frappé. Et puis, quand Carrie bat la nana, montre jazz. Très, très bien. Bravo, Théo. Hein, bravo. Celle-là, elle est aussi... celle-là, elle est sélectionnée. Pour l'instant, il y en a 3 qui sont sélectionnés. Continuez de nous écrire. Et on enchaîne, nous, avec Mia, Bad Girls, sur la 3.

0: les Français de Cassius sur Couleur 3 Action avec Cat Power et Mike D.
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0: Le grand quiz, pas de billets pour le Paléo Festival aujourd'hui, mais deux places à vous. À vous donner, pardon. j'ai cru que j'avais écrit à vous vendre, mais pas du tout, on va pas vous vendre des places. Deux places à gagner pour la Roclette du Palp Festival. Roclette qui accueillera donc Witchcraft, Doom, No Yelbeck et Messa le 8 août au couvert du Goli dans le Val-de-Bagne. Et Philippe Vaudan peut en témoigner, il vient de là-haut, c'est hyper bien. Et pour les gagner ces billets, il faut répondre à trois questions d'actualité, quatre possibilités de réponse. On a un candidat avec nous au téléphone, c'est Lionel. Salut Lionel.
2: Salut Franck, je suis avec ma moitié Juju.
0: Salut Juju. Salut. Ah, vous êtes les deux, c'est parfait. Donc c'est une fois deux billets pour aller à la Roclette. Lionel, tu nous appelles d'où?
2: Du port du Bouvray, après une nuit mouvementée, des vents à 100 km/h. C'était soutenu cette nuit.
0: Ça a été soutenu, hein, très bien. Et puis je crois que tu habites à Saint-Maurice, donc pas loin finalement du Palp Festival et de sa Roclette. Est-ce que tu as déjà été à la Roclette du Palp Festival?
2: Alors, pas la Roclette, mais on a déjà fait quelques étapes du Palp Festival en tant que locaux, effectivement.
0: Eh ben, je te conseille la Roclette parce que c'est vraiment absolument génial. Hein. Les concerts commencent assez tôt en général, vu que c'est un peu à la montagne. Ça commence vers les 13h, ça se termine à 18h. En général, tu descends en téléphérique. Enfin bref, c'est une expérience assez géniale et il y a toujours des très très bons groupes, plutôt dans la tendance stoner rock et tout ça. J'espère que c'est un peu ton type de musique. Ah ben, parfait.
2: Oui.
0: Très bien. Mais pour ça, il faut répondre à trois questions d'actualité. Quatre possibilités de réponse. Tu connais le principe. On y va?
2: On y va, go.
0: Allez, c'est parti. Première question. Alors, Lionel, un autre Lionel, Lionel Messi, a donné le bain à un jeune enfant il y a 19 ans pour une séance photo. Qui était cet enfant? Ah. C'était l'enfant Jésus. B, c'était Lamine Yamal, le jeune attaquant espagnol, qu'il va retrouver en finale d'ailleurs. C, c'était Erling Haaland. Et D, c'était le petit Mathis Rocha, le fils de ma voisine du dessus, Madame Rocha, qui trafique toujours en socolis à la maison.
2: Sauf erreur, c'est Lamine Yamal.
0: C'est une excellente réponse. Ouais, c'est complètement fou. Il avait fait une campagne de pub avec un enfant lambda, comme ça. Et c'était effectivement Lamine Yamal.
2: Il a été touché par la main de Dieu.
0: Voilà, exactement. Il a été touché par la main de Dieu. Il se retrouve en finale dimanche. On verra qui c'est qui gagnera.
2: Excellent.
0: Voilà. Deuxième question. Bon, elle est facile, celle-là. Quelle est la spécialité culinaire du Palp Festival? A. Le poulpe. B. Le pelpe. C. La raclette. Et D. Les raviolis au pipi.
2: Je pense que c'est la raclette.
0: C'est la raclette, excellente réponse. C'est déjà gagné pour le Palp Festival, mais on se fait quand même la troisième question. Alors Lionel, à quoi s'oppose la chanteuse Dua Lipa? Elle s'oppose à quelque chose en ce moment, Dua Lipa. A. Un projet immobilier en Albanie, projet immobilier proposé par le clan Trump. B. À sortir un bon morceau une fois dans sa vie.
2: Salaud.
0: C. Au mariage pour tous. Et D. Aux 30 km/h en ville le soir pour limiter le bruit alors que tout le monde sait que ça ne sert à rien et que c'est chiant.
2: Je crois que c'est contre le clan Trump.
0: Exactement, c'est une excellente réponse. Elle a bien raison d'ailleurs. Voilà, Dua Lipa. Voilà, j'espère qu'elle m'en voudra pas pour le bon morceau, mais je le pense vraiment. Très bien. Bon, Lionel, c'est gagné pour le Palp Festival. C'est le 8 août. On t'envoie les billets, tout ça, avec toutes les infos pour te rendre au couvert du Goli dans le Val-de-Bagne. Merci, Lionel.
2: Merci ce que vous faites. Hein.
0: J'ai pas compris, quoi.
2: Merci pour tout ce que vous faites à toute l'équipe.
0: Ah, bah écoute, on va continuer. On est là tout l'été. On bouge pas.
2: Yep. Big
0: à
2: up.
0: Bientôt.
2: Bon été,
0: ciao, ciao, ciao,
2: ciao, ciao.
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Un morceau qui rend heureux, Don't Stop Me Now, Queen dans Coucou Malibu. C'est l'heure des petites blagues, voilà, on va en lire encore quelques-unes et puis après on va clore le concours. Il y en a des biens, hein, il y a... C'est Damien qui nous écrit. Alors celle-là, elle va être difficile parce que j'arrive pas à faire des voix aiguës, mais je la fais quand même. C'est que commande Michael Jackson au McDo ? Réponse, un cheese burger. Voilà, c'est mieux avec la voix plus haute. Un cheese burger. Émilie nous dit, voilà, puisque tu les aimes courtes, les blagues donc. Quelle est la différence entre le batteur de Didier Super et un vibromasseur ? Réponse, le vibromasseur, lui, au moins, il finit par trouver le rythme. Elle est bien, celle-là, une blague de batteur, ça me plaît. Voilà, puis on en a quelques-unes. Ah putain, elles affluent. En festival, la douche, c'est comme le Père Noël, on y croit très fort, mais on ne la voit jamais. Elle est bien, c'est un bon mot, plutôt. Que dit un rasta quand il n'a pas fumé et qu'il écoute du reggae ? Réponse, c'est quoi cette merde ? Voilà. Elle était bien aussi celle-là. Je crois qu'on peut passer à la suite. La suite, ce sera un épisode de 2 minutes inside, de la musique. Et après, eh ben, on va tirer au sort, en fait, parce qu'il y en a trop qui sont bien. Je peux pas choisir la meilleure. Je tire au sort le gagnant pour le pass de Paléo. Vous pouvez arrêter d'écrire.

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1: Aujourd'hui, Elisabeth Borne. Née le 18 avril 1961 à Paris, Elisabeth Borne est une haute fonctionnaire française, ancienne première ministre du gouvernement d'Emmanuel Macron.
2: For sure.
1: Outre ses qualités de femme politique, Elisabeth Borne est aussi une actrice reconnue dans le milieu du cinéma.
3: Moteur, moteur !
1: D'ailleurs, pas plus tard que cette année, elle a joué dans une série Netflix dans laquelle elle campe le rôle d'une doctoresse musulmane. Série intitulée « Born to be halal ». Fille de Born to Run, un fan de Bruce Springsteen, et de Born to be Wild, une fan de Steppenwolf, Elisabeth Borne passe une enfance heureuse dans les rues de Paris. Élevée dans la religion évangéliste, elle doit se plier aux traditions rigoureuses imposées par sa famille. Par exemple, quand un enfant naît, il est de coutume de le remettre dans sa mère pour qu'il ressorte en musique, au son de la Compagnie Créole par exemple. Du coup, quand Elisabeth est née une deuxième fois, tout le monde l'appelait Elisabeth Born Again. Mais à l'âge de 17 ans, elle fuit cette famille de zinzin et se lance dans la vie active. Elle exerce d'abord un métier de chauffeuse de camion, profession consistant à parler mal à un camion pour l'exciter, puis celui moins glamour de compteuse de kilomètres sur l'autoroute. Un métier ingrat qui lui vaudra le sobriquet de borne routière.
4: De toutes les routes de France, d'Europe, celle que je préfère, c'est celle qui conduit en auto ou en autostop vers les rivages du Midi.
1: Et puis tout s'enchaîne, la politique, la direction du FMI et même un job de stripteaseuse dans un pince-fesse de Pointe-à-Pitre. Elle finit par retenter sa chance dans la vie politique asiatique. Relativement inconnue là-bas, Elisabeth Borne commence à se faire un petit nom. D'ailleurs, dans les sondages de certaines îles, Borne est haut. Petit fun fact avant de se quitter. Depuis qu'elle a perdu un œil dans un combat de MMA, Elisabeth Borne est devenue Elisabeth Borgne.

Il était en concert au Montreux Jazz Festival cette semaine, Leon Bridges et cet excellent morceau qui s'appelait Coming Home. Voilà, l'heure est enfin arrivée de savoir qui va remporter ces billets, enfin ces billets, ce pass. C'est un pass, hein, c'est pour une personne, pour toute la semaine au Paléo Festival. C'est-à-dire que vous pouvez aller voir tous les concerts toute la semaine. Super cadeau qu'on vous fait. J'ai reçu plein de bonnes blagues, merci de m'avoir écrit. Et j'ai pas choisi la meilleure, j'ai pas réussi à choisir la meilleure. Donc j'ai noté tout ça à côté, sur des bouts de papier. Et je vais tirer tout ça au sort maintenant. Voilà. Est-ce qu'on est prêt? Il me faut un batteur, hein. Il me faut un batteur pour un petit roulement. Alors, on y va. Non, mais je peux avoir un autre batteur quand même qui fait un roulement plus long ou alors qui me refasse le même roulement, ce serait bien. Voilà, que je puisse touiller un petit peu quand même. Hein, voilà. Bon, allez, je tire un nom au hasard et le gagnant est Théophile. C'est Théophile. Théophile qui a gagné. Avec sa bonne blague qu'il a écrite lui-même d'ailleurs. T'as vu comme il est pâle, Léo. En fait, il s'est pris un nion par un estivalier parce qu'il voulait faire une session sous les étoiles complètement frappé. Puis quand Carrie Balanana montre jazz, voilà. C'est ça qu'on veut. Merci à tous d'avoir joué avec nous. Mais rassurez-vous, j'ai encore des places pour Paléo juste après. Des places, hein. Voilà. Le temps d'écouter les Spin Doctors.

On l'a entendu pendant toutes les années 90, ce morceau, les Spin Doctors sur Couleur 3, ça s'appelait Two Princes. Dernier concours encore, hein, encore des concours. Vous allez sur couleur3.ch et vous pouvez gagner deux places pour le Paléo le 24 juillet. Vous répondez à la question, Orelsan a fondé une marque de vêtements avec un créateur suisse. De quelle marque s'agit-il? Vous cliquez sur participer et peut-être à vous les billets pour aller au Paléo. Voilà, on arrête avec tous ces cadeaux et tous ces billets maintenant et on écoute Likili pour terminer l'émission.

0: 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Laurent Blanchard.
1: Ce n'est pas mon but, c'est celui de 47 millions de personnes. Les mots de Ferran Torres, l'auteur du but qui a propulsé l'Espagne hier soir vers la deuxième étoile en Coupe du Monde de football pour le pays. Les champions d'Europe en titre s'imposent en prolongation face à l'Argentine de Lionel Messi. Lionel Messi en larmes à l'issue du match, alors qu'il s'agissait peut-être de son dernier mondial. Gianni Infantino et Donald Trump, pour leur part, ont été sifflés par le public lors de leur arrivée sur la pelouse pour la cérémonie de la remise de la coupe. L'ONU appelle à enquêter d'ailleurs sur les entraves aux manifestations en marge de cette Coupe du Monde. Elle vise à attirer l'attention et faire la lumière sur les nombreux cas de disparition, notamment au Mexique. Des manifestants ont parfois été encerclés par la police alors qu'ils distribuaient pacifiquement des avis de recherche concernant leurs proches disparus, justement. D'autres groupes semblent avoir été empêchés de se rendre vers des lieux de manifestation. Et pour la suite, la FIFA devrait se lancer dans une troisième mi-temps et œuvrer à protéger le football des pressions politiques et financières. C'est ce qu'a écrit hier Alain Berset en sa fonction de secrétaire général du Conseil de l'Europe. L'ancien conseiller fédéral souligne que le Mondial 2026 a soulevé toute une série de questions, citant notamment la suspension du carton rouge de l'américain Folarin Balogun après intervention de Donald Trump. Donald Trump qui affirme cette nuit frapper l'Iran très durement pour honorer la mémoire des Américains tués, 17 depuis le début de la guerre au Moyen-Orient. Les bombardements qui reprennent de part et d'autre pour la 9e nuit consécutive. L'armée américaine continue de frapper des cibles iraniennes en lien avec le détroit d'Ormuz. Le Koweït affirme faire face cette nuit à une attaque de drones iraniens, des sirènes également à Bahreïn. Les gardiens de la révolution pour leur part déclarent avoir visé un centre de commandement de l'ennemi dans la région d'Al-Tanef. En Syrie. Le Canada annonce la fermeture jusqu'à la fin août de ses frontières aux ressortissants étrangers ayant séjourné en République démocratique du Congo. Décision hier en raison de la propagation de l'épidémie d'Ebola qui a déjà fait plus de 800 morts dans le pays. Interdiction qui concerne ceux et celles qui ont séjourné en RDC ces 21 derniers jours. Les Canadiens ou les personnes qui résident au Canada doivent pour leur part observer une quarantaine dès leur retour de RDC. Un incendie virulent dans l'arrière-pays du golfe de Saint-Tropez hier a détruit une dizaine de maisons dans une zone périurbaine d'Arc-sur-Argence. 600 pompiers mobilisés, d'importants moyens aériens, 150 personnes évacuées. Incendie dans le nord de la Corse également. Deux feux déclenchés le 12 juillet dernier par la foudre sont toujours actifs. Un nouveau succès pour Sion sous les étoiles. La 11e édition a rassemblé 45 000 spectateurs entre jeudi et samedi. C'était un gros pari, mais il a été gagné, se réjouit le directeur hier. Un petit mot de la météo avec un ciel bien ensoleillé après la formation de quelques cumulus en montagne ce lundi. Il fera jusqu'à 27 degrés en plaine avec une bise soutenue sur la vallée du Rhône, 30 degrés en Valais.
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Et attention, un véhicule roule actuellement à contresens sur l'autoroute A1 Zurich-Berne entre l'échangeur de Erkingen et Usingen. Quelle que soit votre direction, rabattez-vous impérativement sur la voie de droite et ne dépassez sous aucun prétexte. Je répète, un véhicule roule actuellement à contresens sur l'autoroute A1 Zurich-Berne entre Grünsen Nord et Usingen. Cela vient de changer. Quelle que soit votre direction, rabattez-vous impérativement sur la voie de droite et ne dépassez sous aucun prétexte.

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1: Et un petit changement par rapport à la précédente annonce. Un véhicule roule actuellement à contresens sur l'autoroute A1 Zurich-Berne entre Rotrist et Oesingen. Quelle que soit votre direction, rabattez-vous impérativement sur la voie de droite et ne dépassez sous aucun prétexte. Je répète, un véhicule roule actuellement à contresens sur l'autoroute A1 Zurich-Berne entre Rotrist et Oesingen. Quelle que soit votre direction, rabattez-vous impérativement sur la voie de droite et ne dépassez sous aucun prétexte.

0: Infotrafic RTS.
1: Un véhicule roule actuellement à contresens sur l'autoroute A1 Zurich-Berne entre Rotrist et Hunzingen. Quelle que soit votre direction, rabattez-vous impérativement sur la voie de droite et ne dépassez sous aucun prétexte. Je répète, un véhicule roule actuellement à contresens sur l'autoroute A1 Zurich-Berne entre Rotrist et Hunzingen. Quelle que soit votre direction, rabattez-vous impérativement sur la voie de droite et ne dépassez sous aucun prétexte.

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1: Et il n'y a plus de danger lié au contresens annoncé précédemment sur l'autoroute A1 entre Zurich et Berne, entre Rotrist et Hunsingen. Bonne route à vous.

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2: Laurent Blanchard.
3: L'Espagne décroche sa deuxième étoile, victoire 1-0 face à l'Argentine à la Coupe du Monde de football hier soir, et ce dans la seconde période des prolongations. Après 16 ans d'attente, la Rora, championne d'Europe en titre, a dominé cette finale donc face à ce qui est peut-être le dernier mondial de Lionel Messi. Lionel Messi en larmes après la rencontre. Gianni Infantino et Donald Trump, eux, ont été sifflés par le public lors de leur arrivée sur la pelouse pour la remise de la Coupe du Monde. Les champions du monde attendus cet après-midi pour un grand bain de foule à Madrid. L'Espagne, où les incendies sévissent au nord de la capitale, déjà 13 000 hectares détruits, plusieurs centaines de personnes évacuées. Ce feu qui ravage la région de Guadalajara et notamment le parc naturel de la Sierra Norte n'a pour l'instant pas fait de victimes. Il vient s'ajouter à celui, loin d'être stabilisé, qui s'est déclaré mercredi près de Saragosse, dans le nord-est du pays, et qui a brûlé déjà près de 16 000 hectares. Les cours du pétrole montent à nouveau cette nuit à l'ouverture des marchés asiatiques. Les combats semblent s'intensifier au Moyen-Orient pour la 9e nuit consécutive. Un navire est signalé en feu dans le détroit d'Ormuz. Le prix du baril de Brent au plus haut depuis le mois de juin à 90,5 $. Donald Trump qui affirme ce matin frapper l'Iran très durement pour honorer la mémoire des Américains tués. 17 depuis le début de la guerre au Moyen-Orient. Le Koweït déclare faire face cette nuit à une attaque de drones iraniens. Des sirènes également à Bahreïn. Les gardiens de la Révolution, pour leur part, déclarent avoir visé un centre de commandement de l'ennemi dans la région d'Altanef, en Syrie. Le secrétaire d'État américain Marco Rubio a lui rencontré hier le président libanais Joseph Aoun. Il était question de la mise en œuvre de l'accord cadre négocié par Washington entre Israël et le Liban. En Macédoine, plus de 1500 habitants de Gostivar, à 50 km de la capitale, ont été soignés pour une infection intestinale. Une épidémie, telle qu'elle est qualifiée, s'est déclarée hier vraisemblablement par la présence d'eau contaminée d'une rivière dans le système d'eau potable. Le Canada annonce la fermeture jusqu'à la fin août de ses frontières aux ressortissants étrangers ayant séjourné en République démocratique du Congo. Décision annoncée hier en raison de la propagation de l'épidémie d'Ebola et qui a déjà fait plus de 800 morts dans le pays. Interdiction qui concerne donc ceux et celles qui ont séjourné en RDC ces 21 derniers jours. Les Canadiens ou les personnes résidant au Canada doivent pour leur part observer une quarantaine à leur retour. Les recherches se poursuivent au Guyana après le naufrage d'un ferry. Avec 133 personnes à bord, 67 ont réchappé à la catastrophe. L'autre moitié est toujours portée disparue. Le bateau ralliait en fin de soirée samedi Georgetown au port Kaituma dans l'ouest du pays. Le bateau avait été mis en service il y a 87 ans. Bien ensoleillé, avec la formation de quelques cumulus en montagne, c'est le temps qui nous attend pour ce lundi. Il fera jusqu'à 27 degrés en plaine avec une bise soutenue en vallée du Rhône, 30 degrés en Valais.
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0: Cet après-midi à Madrid, leur avion est attendu peu avant 13h ce lundi en Espagne. Les autorités estiment qu'un million de personnes pourraient venir faire la fête jusqu'au bout de la nuit dans la capitale. L'Espagne a donc désormais décroché sa deuxième étoile cette nuit. Victoire 1-0 face à l'Argentine dans la seconde période des prolongations. Les larmes de Lionel Messi juste après la rencontre. L'Argentin disputait peut-être ici son dernier mondial. Et pour la suite, la FIFA devrait se lancer dans une troisième mi-temps et œuvrer à protéger le football des pressions politiques et financières. C'est ce qu'a écrit hier Alain Berset en sa fonction de secrétaire général du Conseil de l'Europe. L'ancien conseiller fédéral souligne que le Mondial 2026 a soulevé toute une série de questions, citant notamment la suspension du carton rouge de l'Américain Folarin Balogun après une intervention de Donald Trump. Pas d'apaisement au Moyen-Orient. Les gardiens de la révolution iraniens affirment ce matin avoir visé des avions de l'armée américaine sur un aéroport en Jordanie, également un centre de commandement en Syrie. L'organisation dit aussi avoir stoppé deux bateaux dans le détroit d'Ormuz. Un navire est d'ailleurs signalé en feu dans le secteur. Ce matin, les cours du pétrole sont au plus haut depuis le mois de juin. Nouvelle série de frappes également en Iran, où l'armée américaine dit avoir frappé des centres de commandement. Ce matin, le chef de la diplomatie américaine, Marco Rubio, exhorte la communauté internationale à faire pression sur l'Iran aux côtés des États-Unis pour, dit-il, protéger le transport maritime mondial. Plus de 400 drones ont été lancés dans la nuit en direction de la région de Moscou. C'est ce qu'annonce ce matin le maire de la capitale russe, affirmant que la plupart avaient été abattus. Un important incendie s'est déclaré hier dans les combles de l'hôtel Continental Park à Lucerne, établissement situé près de la gare. Le sinistre n'a pas fait de victimes, seul un pompier a dû être transporté à l'hôpital pour des blessures légères. Les clients et le personnel ont pu être évacués à temps. Un incendie virulent dans l'arrière-pays du golfe de Saint-Tropez hier a détruit une dizaine d'habitations dans une zone périurbaine d'Arc-sur-Argence. 600 pompiers mobilisés, d'importants moyens aériens, 150 personnes évacuées. Incendie dans le nord de la Corse également. Deux feux déclenchés le 12 juillet par la foudre sont toujours actifs. Le lac frontalier des Brenets dans le canton de Neuchâtel manque d'eau. La société de navigation annonce hier qu'elle est contrainte d'interrompre sa traversée à partir de ce lundi. Ce n'est pas la première fois que le lac se trouve à sec. Jour de pause sur le Tour de France en Haute-Savoie aujourd'hui. Et d'ailleurs, une étude italo-suisse révèle que le passage du Tour de France dans les petites communes françaises réduit le vote pour l'extrême droite à l'élection suivante. L'étude des universités Bocconi de Milan et de Zurich couvre une vingtaine d'années. L'effet est modeste, de 1 à 2 points sur les communes traversées, mais qui peut s'avérer significative, concentrée dans les territoires les plus marginalisés. Bien ensoleillé, avec la formation de quelques cumulus en montagne ce lundi, c'est la météo, vous l'avez compris, il fera jusqu'à 27 degrés en plaine avec une bise soutenue en vallée du Rhône et jusqu'à 30 degrés en Valais.
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0: libération. Dans le même temps, les gardiens de la Révolution affirment avoir arrêté par la force deux nouveaux pétroliers qui tentaient de franchir le détroit d'Ormuz. Un navire signalé d'ailleurs en feu au large d'Oman. Conséquence ce matin, les cours du pétrole sont au plus haut depuis juin. Le secrétaire d'État américain Marco Rubio exhorte la communauté internationale à s'engager aux côtés des États-Unis pour protéger, dit-il, le transport maritime. Les gardiens de la Révolution affirment par ailleurs avoir visé des cibles militaires en Syrie et en Jordanie ainsi qu'au Koweït. Tension toujours vive également dans cette nuit entre la Russie et l'Ukraine. Plus de 400 drones ont été lancés dans la nuit en direction de la région de Moscou. C'est ce qu'annonce ce matin le maire de la capitale russe, affirmant que la plupart avaient été abattus. Les recherches se poursuivent au Guyana après le naufrage d'un bateau. 67 personnes ont pu être secourues, mais un doute persiste sur le nombre de disparus, estimé pour l'instant à 66. Ce nombre pourrait être supérieur, car la liste des passagers n'est semble-t-il pas fiable. Le Premier ministre promet une enquête. Deux membres d'équipage ont par ailleurs été testés positifs au cannabis. Arcinfo révèle ce matin que les 13 membres de la commission d'éducation du Grand Conseil Neuchâtelois ont été auditionnés fin juin par le procureur général Pierre Aubert. Une enquête pour violation du secret de fonction au sujet des travaux liés à l'initiative Plus de protection pour les apprentis. Les députés ont nié tout de suite. Le procureur a finalement estimé que ces informations relayées dans la presse auraient pu fuiter par des personnes non soumises au secret de fonction. La polémique enfle à Grenoble. Des militants pro-palestiniens ont interrompu un concert de la DJ Barbara Butch samedi. La France insoumise appelait au boycott. L'artiste juive avait apporté son soutien à une loi retirée depuis et qui visait à lutter contre les nouvelles formes d'antisémitisme. Le ministre de l'Intérieur condamne. Il parle d'antisémitisme et d'une atteinte à la liberté d'expression. La mairie qui organisait ce concert annonce qu'elle va déposer plainte. Et puis une nouvelle tête au service de la couronne. Le nouveau Premier ministre britannique Andy Burnham prend ses fonctions ce lundi. L'ancien maire du Grand Manchester, intronisé vendredi à la tête du Parti travailliste, s'est engagé, dit-il, à redonner espoir aux Britanniques. Pas de souci pour la météo d'aujourd'hui. Ce sera bien ensoleillé ce lundi avec la formation de quelques cumulus en montagne. Une bise soutenue par contre dans la vallée du Rhône. 27 degrés pour les maxis en plaine et jusqu'à 30 en Valais.
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0: 7h.
1: Sandra Viscardi.
2: L'Espagne est championne du monde de football après sa victoire à 1-0 hier soir après prolongation contre l'Argentine. Dans cette rencontre disputée à New York, les Espagnols se sont montrés les plus constants et ils méritent, Joël Robert, le deuxième titre de leur histoire.
3: Un succès en effet logique pour la meilleure formation de ce tournoi, celle qui a proposé le jeu le plus vif et le plus attrayant, l'équipe qui défend aussi le mieux, un seul but concédé en 8 rencontres. Dans un stade acquis à la cause des Argentins, l'Espagne a constamment dominé les débats, de manière moins prononcée en première période, mais alors avec intensité en deuxième et lors des prolongations. Le gardien Martinez, l'Argentin, a été

0: Trump et d'Infantino le trophée que toute équipe nationale espère obtenir, mais que peu in fine y arrivent. Elles ne sont que 8 à l'avoir décroché, dont l'Espagne, qui est donc pour la deuxième fois après 2010 championne du monde.
1: Et la Roja est attendue juste avant 12h à Madrid. L'équipe défilera en ville cet après-midi. Les autorités attendent 1 million de personnes pour fêter ce titre. La semaine qui commence s'annonce cruciale pour les exportateurs suisses. Les droits de douane temporaires de 10% instaurés par Washington après son revers devant la Cour suprême en février dernier arrivent à échéance vendredi. Alors, à quelques jours de l'expiration des tarifs provisoires, la Suisse doit-elle s'inquiéter, Sylvie Belzer?
2: La menace, c'est qu'ils soient remplacés par d'autres potentiellement plus lourds. Au terme des enquêtes menées pays par pays par l'administration américaine, la Suisse notamment n'en ferait pas assez pour lutter contre le travail forcé ni pour réduire ses surcapacités structurelles. Mais depuis peu, le climat semble s'être apaisé. Le représentant américain en commerce a notamment déclaré sur Bloomberg que la Suisse agissait plutôt de manière positive pour arriver à un terrain d'entente avec les États-Unis, ce qui fait dire à la chef du SECO, Hélène Boulguère Artieda, qu'une issue à 15% a de bonnes chances d'aboutir. Un optimisme prudent qui suscite aussi beaucoup d'espoir du côté de la Fédération horlogère, son président Yves Bougman.
3: J'espère que les Américains reconnaîtront que la Suisse est un partenaire économique fiable et important et qu'ils respecteront aussi les engagements qu'ils ont pris dans le cadre de la déclaration d'intention avec la Suisse, le cadre des 15% de droits de douane. Je crois effectivement que l'effort de la Suisse a été reconnu. Et j'espère que ça va se traduire en une décision favorable pour la Suisse.
2: Après le psychodrame des 39% de l'été dernier, ce 15% serait donc effectivement un soulagement pour la Suisse qui correspondrait à l'accord négocié en novembre dernier, mais au-delà même du niveau des taux. Pour les milieux économiques, la priorité, c'est aussi une stabilité à long terme des tarifs douaniers.
1: Une 9e nuit de frappe au Moyen-Orient. Les gardiens iraniens de la révolution disent avoir visé des cibles militaires américaines au Koweït. Téhéran a aussi revendiqué l'attaque de 2 pétroliers dans le détroit d'Ormuz. Côté américain, on assure avoir ciblé des centres de commandement militaire, des sites de défense aérienne, de surveillance côtière, des capacités maritimes, des sites de lancement de missiles et de drones, ainsi que des réseaux de communication. Une chose est sûre, ce matin, le pétrole est repassé au-dessus des 90 dollars le baril. Une nuit aux abris aussi pour les habitants de Moscou. La capitale russe visée par 400 drones ukrainiens, selon son maire. On dénombre 6 blessés dans le secteur de Domodedovo, où se trouve l'un des aéroports internationaux de Moscou. Et puis hier, un navire marchand turc a été visé par les Russes en mer Noire. 5 marins ont été tués. Le Tour de France cycliste en pause aujourd'hui, au lendemain d'une 15e étape où Jonas Vingegaard a lourdement chuté. Clavicule cassée pour le Danois, 2e du classement général, et donc contraint à l'abandon. La grande boucle toute proche de Genève, hier, un départ de Champagnole dans le Jura français, une arrivée au plateau de Solaison. Grégoire Perroux nous résume cette étape.
4: Le Tour de France n'était pas géographiquement parlant sur le territoire suisse, mais c'était tout comme avec cette montée du Salève, la plus genevoise des montagnes françaises. Une ascension redoutable vers le col de la Croisette, 4,6 km avec une pente moyenne à plus de 11%. Sur le bord de la route, les drapeaux suisses ou genevois s'enchaînaient avec des milliers de spectateurs qui ont donné de la voix. Une ambiance de feu pour un scénario renversant. Et les coureurs suisses, presque à la maison, y ont participé. Avec le jurassien Yanis Voisard, 3e au Salève, 11e au final après une très belle course et une belle remontée au général. Ou avec le Zurichois Mauro Schmid, parti seul devant, qui a tenu jusqu'à 9 km de l'arrivée. Mais le fait marquant de cette journée, c'est la chute de Jonas Vingegaard.
5: Ah, il y a une chute des UAE et des Visma avec Jonas Vingegaard. Jonas Vingegaard au sol, c'est pas bon du tout, mais que s'est-il passé?
4: Une sortie de rond-point mal maîtrisée, une lourde chute et une fracture de la clavicule. Le Danois, 2e au général, a été forcé d'abandonner, ce qui a fait les affaires du Belge Remco Evenepoel, qui a remporté cette étape devant Pogacar et qui devient le nouveau dauphin de l'intouchable maillot jaune slovène.
1: En tennis, le grec Stefanos Tsitsipas a remporté hier le tournoi de Gstaad en battant 3-7 le Belge Raphaël Collignon. Beau et chaud, 29 degrés, de la bise sur le plateau, du vent de vallée en vallée du Rhône, même programme jusqu'à mercredi.
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5: Et si effectivement vous êtes en vacances, j'espère que vous n'êtes pas encore debout à cette heure-ci. Franchement, si vous êtes en vacances, dormez, mon Dieu, il n'est que 7 heures. Voilà, donc un bonjour qui s'adresse avant tout à celles et ceux qui travaillent ce matin, comme Stephen Baldwin et moi-même. Pardon, pour les autres, on s'adressera à vous plus tard, à 8 heures, quand ce sera une heure décente pour se lever. Faites la grasse mat, bon sang, si vous le pouvez. Voilà, donc Todo Beigné, la matinale estivale de Couleur 3, au programme ce matin, ben, pareil que la semaine dernière, de la musique, des bouts de festival, des chroniques, des histoires et une programmation 5 étoiles, choisie ce matin par le Stutter, a.k.a. Frédéric Studer. On commence tout de suite avec les Queens of the Stone Age, histoire de remettre les pendules à l'heure et les points sur les i.
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5: Rien de mieux qu'un peu de guitare électrique pour essayer de se sortir du lit.

0: Ça aussi, c'est un monument des 90s qui fait irruption sur l'antenne de RTS Couleur 3, Skilo à l'instant avec I Wish. 7h14, qui dit nouvelle semaine, dit également une nouvelle personnalité qui va vous être dévoilée par les mots acérés de Christelle Di Marzo. De qui donc s'agit-il ce matin? Eh bien, découvrons-le ensemble.
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2: Cette semaine, on économise sur le transport puisqu'on reste en Suisse avec Horace Bénédicte de Saussure.
3: Oh, saloperie de chaussure, hein !
2: Il aurait pu devenir orthophoniste, mais il a préféré inventer l'alpinisme.
4: Autant vous dire que la montagne, ça me connaît.
2: Horace Bénédicte de Saussure vient au monde dans le canton de Genève.
3: Mon sac de chaussures !
2: Sa mère accouche à Conches un jour de 1740. Les deux Saussure étaient français à la base au milieu du désert. Mais une branche de la famille s'est installée en Suisse au XVIe siècle, si vous voulez tout savoir.
3: Ben, je veux surtout pas le savoir.
2: Bah trop tard. Horace Bénédicte, ou HB pour les fainéants, est issu d'un peuple qui n'a pas beaucoup souffert. Les deux Saussure ne sont pas des va-nu-pieds. Ils sont nobles, aisés, bien élevés et cultivés.
5: Très fins et très cultivés.
2: Le soir, dans le petit salon, ils ne matent pas Netflix en bouffant des chips. Ils débattent en dégustant des dattes.
6: Oh là là, c'est pas bon ça, hein.
2: Ouais, bah c'est tout ce que j'avais en hâte.
7: Tu sais que ça commence vraiment à devenir pénible.
2: Depuis tout gosse, Horace Bénédicte se questionne sur tout. Pourquoi l'univers? Comment les arbres? Où les nuages? Quid les cailloux?
8: C'est quoi ces bouteilles de lait?
2: Il se demande si la Terre est ronde et s'il est vrai que depuis la muraille de Chine, on peut voir la Lune.
9: Est-ce que t'es pas un peu débile?
2: Il étudie avec avidité la chimie, la physique, la géologie ou encore la botanique.
10: Ah bon?
2: Ouais, de Saussure est passionné par la botanique Cage. Il fait ses études à l'Académie de Genève et comme il kiffe l'ambiance de la CAF...
11: Ambiance, ambiance!
2: Il y reste en devenant prof à seulement 22 ans.
12: Roulez jeunesse!
2: Horace obtient la chaire de philosophie naturelle, c'est l'ancêtre de la science et son dada. Ouais, je crois qu'on peut le dire, il a trouvé Saussure à son pied. C'est bon, je le fais moi.
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2: C'est bon pour la première! Enfin, pas pour la première, la radio, parce que...

0: Slater sur RTS Couleur 3, le morceau s'appelle Dance.
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0: Le Montreux Jazz Festival s'est achevé ce week-end et samedi soir pour sa dernière soirée. Le MJF déroulait le tapis rouge à Van Morrison. Van the Man, comme le surnomment ses fans, c'est un chanteur mais aussi un multi-instrumentiste accompli. Il est capable de jouer aussi bien de la guitare que du piano et de l'orgue, du saxo, de l'harmonica et même de la batterie. The Belfast Cowboy, c'est surtout un artiste incroyablement prolifique, des milliers de collabs à son actif et à 80 ans, il sort toujours en moyenne 2 albums tous les 3 ans à peu près. Calculé depuis le début de sa carrière dans les années 60, ça en fait quand même un certain nombre et surtout beaucoup de compos parmi lesquels piquer pour bricoler un set de 1h30. On va donc écouter l'un de ses morceaux les plus célèbres, voici Moondance, enregistré samedi soir au Stravinsky.

Moi, j'ai une grosse envie de faire des mains jazzy quand j'entends ce genre de fin. À l'instant, sur RTS Couleur 3, Moonlight, par Van Morrison, enregistré samedi soir sur la scène du Stravinsky, dans le cadre donc du Montreux Jazz Festival. Le Montreux Jazz Festival s'est achevé, mais nous, on a un peu de FOMO déjà. Donc, on va continuer à vivre dans le festival, faire comme si ça ne s'était pas arrêté. Et on va continuer à vous passer un peu de musique enregistrée le week-end dernier, jusqu'à la fin de cette émission. 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

0: Elle s'appelle Bina et ce morceau c'est Zombies. Bina qui avait surgi à la face du monde il y a 2 ans avec son premier album intitulé Chaos Is Her Name. Je trouve que cette jeune femme a vraiment un talent certain pour donner des noms, voilà, et donner des noms qui expliquent un peu ses intentions. Voilà, donc 2 ans après ce nouvel album, Bina a sorti de la nouvelle musique, notamment ce Zombies, qui a tout de suite plu à l'ensemble de l'équipe de programmation de RTS Couleur 3. À 7h36, à moins que vous ayez passé toute la nuit dans une grotte et la matinée aussi, vous le savez, c'est l'Espagne qui est désormais championne du monde après la fin de la Coupe du Monde 2026. Et j'ai une pensée émue pour toutes celles et ceux qui ont suivi avec assiduité cette Coupe du Monde. Je pense que maintenant, vous vous sentez un peu comme moi quand il y a ma série préférée qui s'arrête. Une fois qu'on arrive au bout de la dernière saison et du dernier épisode, on se dit « Mais qu'est-ce qu'on va bien faire de notre temps maintenant? Qu'allons-nous devenir ?» On se sent un peu orphelin comme ça. Alors je vous propose de retourner quelques semaines en arrière avec Blaise Bersinger quand il se réjouissait encore de l'arrivée imminente de la Coupe du Monde.
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2: Je sais, Adrien. Je sais, Ainhoa.
3: Bon.
2: C'est pas Ainhoa ce matin? C'est qui?
3: C'est comme tu vois, c'est Emilien Verdon.
2: Ah, cool. Bah, je trouvais justement que ça manquait de couilles.
3: Ah, voilà.
2: Mais bref, je disais donc, je sais, Adrien. Je sais, Emilien, je suis tellement désolé. J'ai déjà parlé de la Coupe du Monde, mais... J'aime tellement ça! C'est irrationnel, vraiment. Je me réjouis des Coupes du Monde et des Euros, mais comme un gros débile. L'autre jour, vraie histoire. On regardait le planning des matchs avec un copain, puis on a réalisé que la nuit du 13 juin, avec Qatar-Suisse à 21h, il y a la Suisse, ça m'excite. Brésil-Maroc à minuit, match de ouf en perspective. Écosse-Haïti à 3h du mat, ma deuxième équipe contre une nation qui fait son retour au mondial après 52 ans d'absence. Puis encore Australie-Turquie à 6h du matin, ma terre natale contre une grosse équipe. Et ben ça allait être une nuit entière de foot passionnant. On rigolait de l'état dans lequel on allait être, puis ensuite on a pleuré, tellement on se réjouissait du mondial. Est-ce que j'ai pleuré aux enterrements de mes proches? Moins. J'ai déjà noté les dates de l'Euro 2028 et de la Coupe du Monde 2030 dans mon agenda, Adrien. Je me rappelle pas de la date d'anniversaire de ma filleule, mais je sais que je suis pas dispo du 11 juin au 11 juillet 2032. En 2032, ma filleule, elle aura peut-être déjà un troisième pilier, son permis hoverboard ou l'AGCFF à 13 000 balles, et je lui écrirai même pas un message pour lui demander comment elle va, parce que j'aurai le cul vissé sur mon canapé auto-maçon de quadragénaire qui pète et je regarderai Vatican-Mozambique en 64e de finale ainsi que les 127 autres matchs et j'écouterai des podcasts qui feront. Et en attendant, on pensait pas que Damien Fatima Makolavsdottir arriverait aussi fort à cette Coupe du Monde, hein, dont on rappelle que l'équipe vainqueur affrontera bien sûr la Lune en octobre prochain. Le président des États de la République Unie franco-américaine Timothée Chalamet l'a d'ailleurs affirmé, la fanzone du CERN sera uniquement accessible en ligne. Oh mais ce sera génial! Mais attention, je suis de gauche. J'aime le foot, mais je suis de gauche, hein. Et c'est pas facile, hein. Non, c'est pas facile d'être anticapitaliste, antiraciste, antisioniste, écologiste, décroissant, bienveillant, allié féministe, soutien des luttes LGBTQIA+, et flexitarien, pis d'aimer le foot. Disons que ça l'a jamais vraiment été, mais plus ça va, plus c'est dur, quoi. Scandale de corruption, blanchiment d'argent, pot de vin, Blatter, Platini, faire une Coupe du Monde en Russie, au Qatar, chez Trump, en Arabie Saoudite, les ingérences, la gouvernance opaque, le deux poids deux mesures, la masculinité toxique, le hooliganisme et le fric. Mais tout ce fric qui se brasse, ça brasse tellement de fric. Quand on est de gauche, on est censé être contre le fric et ne pas aimer ce qui est populaire. Les films Marvel, les nuggets, le stand-up. On préfère la musique pas connue, les glaces au sarrasin et s'énerver sur Ecosia en ouvrant Firefox 5 secondes après. Sauf que le foot, c'est à la fois le sport le plus populaire du monde et celui dont les retombées financières sont les plus inégales du monde. Alors j'essaye, pour être cohérent, j'essaye de boycotter. Non, j'essaye tous les 4 ans de me dire, tu sais quoi, pendant les 6 prochaines semaines, je suis de droite. Voilà, je tente. J'appelle des connaissances que j'ai, des collègues que je vais pas nommer. Puis je leur dis, ouais, salut Lucas Vuillemier, Benjamin Descoster. Est-ce que vous avez des conseils sur comment être de droite? Alors voilà la réponse de Lucas.
4: J'ai pas compris ce qui t'amène vers moi là. Non, non, alors non, moi je suis de... Moi, je suis de gauche.
2: Non, oh, le pauvre, il assume pas. En même temps, faut le comprendre, c'est compliqué d'être de droite en ce moment, hein, avec la majorité dans tous les parlements du monde et les médias aux mains des milliardaires. Et voici la réponse de Benjamin.
5: J'aimerais qu'on arrête de penser que je suis de droite. Attends, je change de main pour mon vocal parce que ma Rolex est un peu lourde. Moi, je vote à gauche. Après, mon lifestyle...
2: Ah, bah merci, tiens, je vais utiliser le mot lifestyle, puis je pense que ça va déjà faire une bonne partie du travail. Dans mon lifestyle, donc, pour ces prochaines semaines, c'est notamment de collectionner les vignettes Panini, à quoi j'ai m'attelé, me faire livrer du McDo avec Uber Eats, laisser ma meuf faire toutes les lessives et ne boycotter absolument aucun match. Bravo aux personnes qui aiment le foot et qui vont boycotter, vous êtes forts, vous avez raison, moi j'en suis incapable. Comme je le disais, c'est le sport le plus populaire du monde, presque tout le monde peut jouer au foot, il faut juste des pieds puis un ballon. C'est pas comme le curling, où il faut un domicile dans l'hémisphère nord, une glace spéciale entretenue, payer des grosses pierres à 500 balles et puis avoir une tête de contrôleuse CFF bi. Le foot, c'est hyper accessible, c'est donc à tout le monde. Et je veux pas que les oligarques, les fachos, les mascus et les hauts valaisans l'approprient. J'ai sûrement déjà perdu le combat, je sais, mais de toute façon, je vais chialer. Je sais déjà que je vais chialer. À deux moments. Premièrement, de tristesse, le 8 juillet. Ça va être méga glauque. Vous savez quel match il y aura le 8 juillet ? Aucun ! C'est le premier jour sans match entre les 8e et les quarts de finale. À chaque fois, j'ai envie de me flinguer parce que je reprends conscience que ma vie, les mails et Céline Amaudru existent. Et puis, je vais pleurer de joie le 19 juillet quand la Suisse sera championne du monde ! Vous l'aurez entendu ici en premier ! Wouh !

Ça veut dire certificat d'immatriculation, celle qui à l'instant se félicitait de ne pas souffrir de phobie administrative et d'avoir fait tous ses papiers à temps, c'est l'incroyable Paola Carolina, puisqu'elle a bel et bien son certificat d'immatriculation et bravo à elle, c'est probablement le truc adulte que j'ai jamais vu.

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Sur ce, voici David Bowie.

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0: Fuck you on it. Fuck you on it, soft love à l'instant dans Todo Bang. C'est le titre MX3 pour ou tous pour un, je vais y arriver, de ce mois de juillet. Todo Bang, ça continue jusqu'à 10h. On fait une petite pause et on revient.
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2: 8h. Sandra Viscardi.
3: La Rora attendue juste après midi à Madrid avec sa Coupe du Monde de football. Conquise hier soir à New York en battant l'Argentine 1-0 en prolongation. Les autorités espagnoles attendent 1 million de personnes pour acclamer les joueurs. Et notamment Ferran Torres, c'est lui qui a marqué en prolongation. Torres, devenu héros de toute une nation.
4: Bueno, yo creo que al final...
5: Bon, au final, c'est le but de 47 millions de personnes. Ce n'était ni le mien, ni celui des 26 joueurs qui composent cette équipe. Aujourd'hui, c'était écrit, c'était prévu qu'on gagne, même loin de nos supporters. Mais toutes les finales sont difficiles. Et quand Messi joue dans l'équipe adverse, on ressent toujours cette nervosité. Mais au final, nous avons toujours compté d'abord sur nous-mêmes pour imposer notre style de jeu. Et nous l'avons encore une fois fait aujourd'hui.
3: Et c'est le capitaine et milieu défensif de l'Espagne, Rodri, qui a été élu meilleur joueur de cette Coupe du Monde. Le Tour de France cycliste à Graville-Salève hier, une 15e étape marquée par la chute du numéro 2 du général. Jonas Vingegaard abandonne, clavicule cassée. Remco Evenepoel a gagné hier devant Pogacar. Le Belge est désormais le dauphin du Slovène, alors que c'est jour de repos aujourd'hui sur la grande boucle. Un nouveau Premier ministre au Royaume-Uni, le travailliste Andy Burnham, devenu populaire.

0: toute la politique britannique. Le destiné de Brexit est révolu. J'espère qu'il réussisse, bien sûr. Pour moi, c'est un social-démocrate modernisateur, style Helmut Schmidt, style Michel Rocard, Pedro Sanchez en Espagne. Lui, exactement, veut le principe subsidiarité, que le pouvoir de décision au plus près des citoyens, des électeurs.
1: Denis McShane, hier soir dans Forum sur RTS Première. Le pétrole est repassé sur la barre des 90 dollars le baril ce matin, après une 9e nuit de frappe américaine sur l'Iran et de réplique iranienne sur les pays du Golfe. Deux pétroliers dans le détroit d'Ormuz ont aussi été touchés, l'un d'eux serait en feu. L'Espagne, toujours en proie aux incendies, 13 000 nouveaux hectares partis en fumée depuis jeudi à une centaine de kilomètres de Madrid. Des centaines de personnes ont été évacuées, 300 pompiers tentent toujours de circonscrire le brasier. Incendie en France également, en Corse, mais aussi dans le Var, où 600 pompiers luttaient encore hier soir contre les flammes. Terre des Hommes va nommer des experts indépendants pour faire toute la lumière sur son passé. Passé entaché par les récentes révélations du Beobachter. Le média suisse-allemand dénonce des quarantaines illégales d'enfants à adopter et des dérives médicales de 64 à 79. Mathilde Salama, c'est dans un courrier adressé à ses donateurs que la Fondation a annoncé le lancement de ce projet.
2: Un projet pour lequel Terre des Hommes s'apprête à mandater 2 à 3 historiens indépendants. Leur mission, réaliser une enquête approfondie sur l'histoire des adoptions internationales de Terre des Hommes et investiguer spécifiquement sur les accusations relevées par le Beobachter. Des accusations qu'à ce stade, Terre des Hommes ne peut ni infirmer ni confirmer. Pour rappel, le média alémanique relevait 2 dérives majeures potentielles, le placement systématique en quarantaine d'enfants à adopter lors de leur arrivée en Suisse et des expérimentations médicales dans le cadre de son programme de soins spécialisés. Terre des Hommes affirme ne disposer d'aucune information en interne à ce propos. Alors pour les historiens, il s'agira de fouiller dans les archives cantonales et d'interviewer des témoins clés. Un mandat qui durera 3 mois minimum. Terre des Hommes s'est par ailleurs engagé à communiquer ses conclusions une fois obtenues.
1: 16 000 emplois dans les énergies renouvelables seraient menacés en Suisse en cas de construction d'une nouvelle centrale nucléaire. C'est ce que dit une étude de la Haute École Zurichoise des sciences appliquées. La simple levée de l'interdiction de construire, donc même en l'absence d'un projet concret, mettrait déjà en péril entre 5 008 et 10 600 postes sur 10 ans. Un vol retardé à cause de la météo ou d'une grève, vous en avez peut-être fait l'amère expérience en cette période estivale. Une réforme de l'Union européenne vient d'être adoptée pour garantir davantage de droits aux passagers. La Suisse devrait s'y plier dès l'année prochaine et cet accord, Gabriela Cabré, est le fruit de longues négociations.
3: Elles auront duré 13 ans, avec à la clé plusieurs mesures que salue la Fédération romande des consommateurs. Aurélie Gigon, responsable juridique à la FRC.
4: L'accord qui a été conclu, il consacre vraiment les droits fondamentaux des passagers aériens et il met aussi fin à quelques pratiques abusives, comme par exemple le fait d'empêcher des passagers de prendre un vol retour quand ils ont manqué la première partie du vol.
3: Cette réforme permet aussi de graver dans le marbre les indemnités reçues en cas de retard, chiffrées de 250 à 600 euros pour tout retard de plus de 3 heures, et ce, malgré les pressions faites par plusieurs compagnies aériennes qui estiment que cela les pousse à annuler des vols plutôt qu'à les retarder pour éviter de devoir payer des indemnités en cascade. Des frais que relativise Aurélie Gigon.
4: Les passagers demandent en fait assez rarement ces indemnités. Les démarches pour le faire étaient en tout cas jusque-là très compliquées. C'est à peu près 10% des gens qui demandent les indemnités quand il y a quelque chose, donc je pense pas que ça va les mettre en ruine, même avec les nouvelles règles.
3: Contactée, la compagnie aérienne Suisse salue la mise en place de règles claires et fiables, mais souligne qu'elles doivent tenir compte des spécificités des voyages aériens internationaux.
1: 29 degrés sous le soleil, mais avec de la bise sur le plateau et du vent en vallée du Rhône. On en prend jusqu'à mercredi au moins.
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8: Et après une première heure passée à chiller en écoutant du bon son, c'est le moment dans cette émission. On essaye d'agiter quelque peu nos neurones qui ne brillent pas par leur agitation justement en ce moment. Et pour ce faire, nous allons donc jouer ensemble à l'ABC3. Vous jouez avec moi ce matin pour tenter de remporter un kit de nettoyage.

0: voyage écologique pour voitures et vélos offert par notre partenaire. 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
0: On commence avec Nathaniel Rateliff and the Night Sweats. Le morceau s'appelle S.O.B. Vous écoutez Todo Bang, on est ensemble jusqu'à 10h.

0: Back in Love, Suki, Waterhouse à l'instant sur RTS Couleur 3.
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0: L'ABC3, c'est le jeu de vocabulaire de couleur 3 et toute cette semaine, celles et ceux qui vont se mesurer à nos questionnaires vont le faire pour tenter de remporter un kit de nettoyage écologique pour voitures et vélos d'une valeur de 100 balles offert par notre partenaire. Et celle qui va tenter de le gagner ce matin, c'est Delphine. Bonjour Delphine.
2: Bonjour.
0: Comment vas-tu Delphine?
2: Ça va, merci, et toi?
0: Mais moi ça va, écoute. On a connu des matins plus simples, mais aussi des plus difficiles. Donc c'est une moyenne, on va dire. Delphine, écoute, faut le dire hein, des fois quand on n'est pas au top. Voilà. Mais j'espère que toi, par contre, tu es en pleine forme, en tout cas en pleine forme cérébrale, et que tu vas tout déchirer à la BC3. Est-ce que tu connais bien les règles de ce jeu?
2: Oui, je crois.
0: Alors, je vais les rappeler juste pour qu'on soit tous et toutes sur la même longueur d'onde. L'ABC3, c'est donc un jeu de vocabulaire. Je vais te donner des définitions. Toutes tes réponses doivent commencer par la même lettre, la lettre que nous allons déterminer maintenant ensemble en lançant le dé. Tu dois me donner 12 bonnes réponses en une minute, sauf si la lettre que tu choisis qui sort, auquel cas, il faudra seulement 10 bonnes réponses. Et s'il n'y a aucune réponse qui vient, je ne peux que t'encourager à dire passe pour qu'on passe à la question suivante, parce que le temps défile vraiment très très vite. Est-ce que tout est au clair?
2: Oui.
0: Très bien. Alors donne-moi ta lettre Delphine.
2: Le S.
0: Le?
2: Le S.
0: F. F comme fleur.
2: Non. Ah. S comme sourire.
0: Voilà, S. Ok. Merci beaucoup. Alors je lance le D. Ah, c'est le U.
2: Très bien.
0: C'est le U. Alors, je vais scroller jusqu'à mon petit questionnaire qui commence par U. Voilà, moi j'y suis. Steven, est-ce que tu y es? Nous y sommes. Delphine, tu y es?
2: Oui.
0: Ok, je lance le chrono. Le contraire de séparer.
2: Unifier.
0: Ça va aux filles et aux garçons.
2: Unisex.
0: L'exploration de lieux abandonnés.
2: Je passe. Urbex.
0: Urbex, juste. C'est en ville.
2: Pardon?
0: C'est en ville. L'adjectif de ville.
2: Urbain, urbain.
0: L'aménagement de la ville.
2: Urbanisation, urbanisme.
0: La petite guitare agaçante.
2: Ukulélé.
0: Un gros mal de ventre.
2: Je passe.
0: Des gros fans de foot.
2: Hooligan, ultra,
0: ultra. Ultra. Les rayons des coups de soleil.
2: UV.
0: Des trémas, mais en allemand.
2: Umlaut.
0: Ils sont tous d'accord.
2: Unanime.
0: Avec une seule cellule.
2: Unicellulaire.
0: Mais écoute, 11 bonnes réponses, Delphine. Je décide que je t'accorde le cadeau.
2: Oh, merci.
0: 11 sur 12 et franchement, t'as fait un beau parcours. Donc voilà, félicitations, c'est mon petit truc de ce matin. Voilà, je t'octroie un petit bonus de 1 point et comme ça, tu auras quand même remporté ton cadeau.
2: Merci pour ce geste, merci.
0: Bah, merci à toi. Franchement, tu étais une excellente participante. Je trouve que tu t'es extrêmement bien débrouillée. Donc voilà,
2: merci.
0: Ça mérite. Est-ce que tu es en vacances, toi, Delphine?
2: Oui, je suis en vacances,
0: ah,
2: totalement.
0: Bah, très bien, alors j'espère que c'est des vacances qui commencent bien, ou qui en tout cas se poursuivent bien. Et je te souhaite tout de bon pour cet été.
2: Merci, à toi aussi, bonne journée.
0: Merci beaucoup.
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0: Et plus de chances de gagner ce kit de nettoyage demain matin en retentant votre chance à l'ABC3. Je relancerai de nouveau les participations demain vers 8h06, juste après les infos. Sur ce, voici Michael Jackson.

0: Angèle qui a été accusée de siphonner l'esthétique Free Party pour le clip de cette chanson, dis-le, avec effectivement randonnée dans les champs et gros sound system apparent. Allez vous faire votre propre idée sur un hébergeur de vidéos en regardant le clip de donc, dis-le. Autre figure bien établie, cette fois de la musique électronique, David Guetta qui est à l'affiche du prochain Venoge Festival. Il est aussi le sujet des indiscrétions de Franck Mater.
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2: Aujourd'hui, David Guetta.
3: Bonjour, bonjour, comment ça va ?
2: Né le 17 novembre 1967 à Paris, David Guetta est un DJ et producteur musical reconnu dans le monde entier, notamment

0: Et souriant et sympathique, c'est aussi un féru d'ornithologie qui a découvert ce bel oiseau qu'on appelle le paon. Et d'ailleurs, depuis sa découverte, le paon porte son nom. On l'appelle désormais le guet-apens. Fils de Jimmy Ghetto, un rappeur new-yorkais, et de Maman Gâteau, une pâtissière parisienne, David Guetta passe une enfance heureuse dans les rues de la capitale française. Mais à 7 ans, sa vie bascule. Alors qu'il regardait une course de disques à la télévision, il se rend compte qu'il a la taille pour et que finalement, monter sur un disque et faire la course en gueulant « U », c'est pas si difficile que ça. Il décide donc de devenir disque-jockey. Progressiste bien avant que ce soit à la mode, David Guetta commence sa carrière en mixant dans des soirées gays parisiennes.
1: Bonjour les hommes.
0: Et très apprécié pour son ouverture d'esprit et son éclectisme musical, la communauté homosexuelle se presse dans ses soirées. Il est donc tout à fait usuel de voir Guetta mixer devant un tas de gays.
2: Ah, c'est drôle.
0: Comme beaucoup de DJ célèbres, David Guetta habite dans un endroit isolé qui lui procure calme et sérénité. Par exemple, son collègue Bob Sinclair a choisi un pied-à-terre dans la forêt de Finge, en Valais, alors que Guetta a opté pour un chalet dans les montagnes de Thoune. Donc pour trouver Sinclair, rendez-vous dans la région siéroise, et pour Guetta, Thounberg. Petit fun fact avant de se quitter. Quand il était à l'armée, un sergent a demandé à David de guetter, et David Guetta.
3: Les calembours en moins, mais la musique en plus. David Guetta sera donc au Venoge Festival le mardi 11 août. Et à l'instant, en allant sur le site de ce festival, je constate qu'ils annoncent une vente de billets, une nouvelle vente de billets, ce lundi à partir de midi pour aller donc assister à la soirée du mardi 11 août avec David Guetta, mais aussi Synapson. Ça sent le surbooking. Heures et demie dans Taux de Beigne. Voici Lil Yachty.

0: D'un milkshake Kaylis à l'instant sur RTS Couleur 3. 8h37, où allez agiter votre pancetta cette semaine? Réponse avec Nolwenn Gorgoni.
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2: Les amis, l'heure est venue. Des concerts à foison, des 4 pas par soirée, des kawaii, des voitures embourbées et des afters au camping. Vous l'aurez compris, Paléo reprend ce mardi. Pour l'occasion, mardi, mercredi et jeudi, tu pourras non seulement y voir 21 Pilots, Theodora ou encore The Cure, mais surtout l'équipe de RTS Couleur 3 qui sera sur place. Ah, tu t'en fous? Ah bon? Bon, bah je me tais alors.

0: Mercredi, Genève, la Sanella Fitzgerald reçoit un trio de chanteurs, sorciers et percussionnistes de Bogota. J'ai nommé Ghetto Kumbé et son afro-colombian Beats qui fera vibrer le Parc Lagrange. Vendredi, c'est au tour de l'Italien Giorgio Poi de fouler la scène Ella Fitzgerald à Genève. Pop délicate, mélodie solaire, paroles mélancoliques, le tout concocté avec l'aide de Laurent Brankowitz, guitariste et cofondateur de Phoenix.
1: Rien que ça.
0: Ouais, je donne des petits fun facts, ouais.

0: Pendant ce temps, à Lézin, c'est le Haute Fréquence Festival qui reprend ses quartiers en fin de semaine. Samedi soir, tu pourras notamment y découvrir la synth-pop Cold Wave du groupe suisse Parker Leftover. Tu sais, ça fait...
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0: Ah, voilà. 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
3: J'ai vraiment hâte d'aller voir ce film.

0: Pour eux, c'est clair, il y a des habitants sur la Lune. D'ailleurs, ils sont tout pâles et ils plissent les yeux en permanence parce qu'ils ne supportent pas la lumière du clair de terre. Nous, Genea, People of the Moon, sur la 3.
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0: C'est la dernière fois ce matin qu'on vous parle du Montreux Jazz Festival avant de refermer la page définitivement sur cette édition. Mais on en profite encore pour vous passer quelques-uns des trucs qu'on a pu enregistrer le week-end passé dans les différentes salles. Et c'était vendredi dernier sur la scène du Stravinsky. Il y avait en première partie Loyal Carner et ensuite Wulf Pep, qui est un groupe américain de funk formé en 2011 par des étudiants de l'Université du Michigan. Alors en 16 ans, ils ne sont plus du tout étudiants et Wulf Pep est désormais reconnu pour son mélange explosif de funk, de soul et de rock, ainsi que pour son approche ludique de la musique. Il n'y a qu'à écouter le public du Stravinsky fredonner en chœur sur le morceau qu'on va vous passer maintenant pour vous en convaincre. Voici Wulf Pep sur RTS Couleur 3. Le morceau s'appelle Dean Town.
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0: Empire of the Sun, un groupe que j'ai découvert grâce à un CD que j'ai remporté en appelant Couleur 3. Ah voilà, c'était à l'époque où j'y travaillais pas encore, j'avais appelé, c'était Valérie Paco qui m'avait répondu et le CD était arrivé dans ma boîte aux lettres. C'était ultra cool. D'autres anecdotes
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0: À tout de suite.
2: 9h.
3: Quentin Frey.
4: L'Espagne est championne du monde de football. La Roja a conquis sa deuxième étoile en battant l'Argentine 1-0 hier soir à New York. Un but de Ferran Torres après prolongation qui a mis fin aux espoirs des supporters argentins. Des fans qui ont rendu honneur au très probable dernier match de Coupe du Monde de Lionel Messi. Anouk Pernet a passé la soirée avec des Argentins de Suisse. C'était au centre sportif du bout du monde à Genève.
5: À 3h du coup d'envoi, la terrasse de la buvette est déjà pleine à craquer.
6: Ce ne sera pas un match facile, mais voilà, on croit toujours en nous.
7: Les matchs les plus importants, c'était contre l'Angleterre. Aujourd'hui, il faut profiter.
8: L'Espagne, ils ont vraiment une très bonne équipe, mais moi, je dis qu'on pourrait gagner grâce à Messi.
9: Je suis équatorien. Et viva Messi, no Argentina, viva Messi,
5: Messi. Lionel Messi qui dispute sans doute son dernier match de mondial, tout un symbole pour ses supporters.
10: C'est comme une deuxième opportunité pour Messi, pour finir sa carrière dans le top.
6: C'est l'emblème de foot, c'est l'emblème de l'Argentine, c'est un dieu pour nous.
11: Moi je l'ai vu grandir, donc ça va faire un pic au cœur. On va tous pleurer avec lui ce soir, de joie, parce qu'on va la gagner.
5: Sauf qu'à la 106e minute, l'Espagne marque. Alors dans la foule, on brûle le Palo Santo, un bois censé apporter de la chance.
12: Pero aguanta Argentina, papa.
13: Vamos, aguanta Argentina, carajo.
5: En vain.
8: Je suis vraiment fier de l'Argentine parce qu'on a vraiment tout donné. On a gagné contre l'Angleterre et ça c'est déjà un truc vraiment spécial pour nous les Argentins. Je suis vraiment sûr que Maradona est vraiment fier de nous.
14: Et Messi alors?
8: Il a vraiment tout donné.
15: Voilà, c'était la dernière. Il m'a apporté tellement de joie dans ma vie que même juste...

0: vendredi. Alors, à quelques jours de l'expiration de tarifs provisoires, la Suisse doit-elle s'inquiéter, Sylvie Belzer?
1: La menace, c'est qu'il soit remplacé par d'autres, potentiellement plus lourds. Au terme des enquêtes menées pays par pays par l'administration américaine, la Suisse notamment n'en ferait pas assez pour lutter contre le travail forcé, ni pour réduire ses surcapacités structurelles. Mais depuis peu, le climat semble s'être apaisé. Le représentant américain au commerce a notamment déclaré sur Bloomberg que la Suisse agissait plutôt de manière positive pour arriver à un terrain d'entente avec les États-Unis, ce qui fait dire à la chef du SECO, Hélène Boulguer, Artieda, qu'une issue à 15% a de bonnes chances d'aboutir. Un optimisme prudent qui suscite aussi beaucoup d'espoir du côté de la Fédération horlogère, son président Yves Boukman.
2: J'espère que les Américains reconnaîtront que la Suisse est un partenaire économique fiable et important et qu'ils respecteront aussi les engagements qu'ils ont pris dans le cadre de la déclaration d'intention avec la Suisse, le cadre des 15% de droits de douane. Je crois effectivement que l'effort de la Suisse a été reconnu. Et j'espère que ça va se traduire en une décision favorable pour la Suisse.
1: Après le psychodrame des 39% de l'été dernier, ce 15% serait donc effectivement un soulagement pour la Suisse qui correspondrait à l'accord négocié en novembre dernier, mais au-delà même du niveau des taux. Pour les milieux économiques, la priorité, c'est aussi une stabilité à long terme des tarifs douaniers.
0: Et au Moyen-Orient, la tension ne baisse pas. L'Iran et les États-Unis se rendent coup pour coup. Donald Trump a annoncé vouloir accentuer la pression sur Téhéran après la mort de 3 soldats américains lors d'un raid iranien. Et tout ça a une incidence sur le prix du pétrole. Le baril de Brent passe au-dessus de la barre des 90 dollars, son niveau le plus haut depuis le mois de juin. Et une des stars de la sphère masculiniste rattrapée par la justice. L'influenceur d'extrême droite Andrew Tate et son frère ont été arrêtés hier en Floride sur requête britannique. Le Royaume-Uni réclame leur extradition afin qu'ils répondent d'accusations de viol. Alexandra B.
3: Ce n'est pas la première fois qu'Andrew Tate se retrouve menotté devant les caméras. Arrêté en 2022 déjà avec son frère Tristan en Roumanie pour suspicion de trafic d'êtres humains, l'icône de la manosphère avait pu regagner les États-Unis quelques mois plus tard alors que les procédures étaient encore en cours. Cette fois-ci, c'est la justice britannique qui réclame les frères anglo-américains. Ils sont visés par 59 accusations dont des viols, des agressions sexuelles et de la pédopornographie. À 39 ans, Andrew Tate est un ancien kickboxer, reconverti en star des réseaux sociaux et adulé à travers le monde par un jeune public masculin. Mais selon les services de police, l'influenceur aux vêtements moulants ne s'est pas contenté de monétiser ses conseils misogynes et son discours matérialiste bling-bling. Le duo est aussi poursuivi pour blanchiment d'argent et évasion fiscale. Derrière les cigares et les voitures de luxe, c'est un business model douteux, potentiellement marqué par la prédation sexuelle, que la justice doit décortiquer.
0: Et premier jour de classe pour Andy Burnham aujourd'hui. L'ancien maire de l'agglomération de Manchester prend ses fonctions de Premier ministre britannique. Il succède à son prédécesseur Keir Starmer. Il s'agit là du 7e chef du gouvernement depuis le Brexit il y a 10 ans. Et le temps sera bien ensoleillé aujourd'hui avec la formation de quelques cumulus en montagne durant la journée. Il fera entre 26 et 29 degrés en plaine avec une bise faible à modérée sur le plateau.
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8: Et ici, c'est clairement pas le Tour de France femme, hein. c'est pas matinée sportive, nous, c'est Todo Bergne. Oui, on se laisse glisser et flotter, mais sans trop se fatiguer non plus, parce que c'est l'été et parce qu'on va pas non plus se mettre la rate au courbouillon, comme disait ma mamie. Au programme de cette dernière heure, de la musique choisie par Frédéric Studer, des trésors oubliés, quelques reflets de festival et un Stephen Baldwin toujours au top qui souffle un vent de fraîcheur arctique sur cette émission. Merci Steven. C'est Todo Bergne, on est ensemble pour encore une petite heure.
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0: Small Town, Big Mouth, Layla sur RTS Couleur 3.
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0: Est-ce que vous avez déjà entendu parler de Lizzie Mercier-Desclou? Bah moi non plus, en tout cas jusqu'à aujourd'hui. Pourtant, elle avait l'air d'être une artiste absolument phénoménale. Elle a bossé avec Chris Blackwell, le patron d'Island Records, pour son deuxième album. Elle a enregistré plein de duos avec Patti Smith et elle a aussi collaboré avec Chet Baker. Certains la considèrent même comme une pionnière de ce qu'on appelle encore parfois la world music, à défaut d'un terme moins ethnocentré. Une pionnière pour son travail avec des musiciens d'Afrique du Sud, c'était au tout début des années 80. Martine Elisabeth Mercier voit le jour en 1956 à Paris. Sa mère ne peut pas s'occuper d'elle, elle la confie très tôt à sa tante qui est ouvrière chez Renault et elle l'élève, cette tante, comme elle peut. Lizzie Mercier grandit d'abord à Lyon, puis elle rejoint Paris pour entrer aux Beaux-Arts et c'est là qu'elle rencontre son futur compagnon, Michel Esteban. En 1975, le couple quitte Paris pour New York et il fréquente assidûment le milieu artistique punk, New Wave et No Wave. Lizzie rédige même des articles pour le magazine français Rock News, qui a été fondé la même année par son dulciné Michel Esteban. Et ensemble, ils contribuent à faire connaître en France toute cette nouvelle vague new-yorkaise, Blondie, Talking Heads, Television et évidemment Patti Smith. Désormais cooptés par l'underground de la grosse pomme, les amoureux s'installent à Soho, ils fréquentent assidûment le CBGB, ils fréquentent aussi les clubs et les galeries et ils deviennent amis et même colocs avec toujours la fameuse Patti Smith. Lizzie s'achète une guitare, elle apprend à jouer toute seule comme une grande et elle se produit dans les clubs du Lower East Side. Et en 1979, elle sort son premier album solo, Press Color. Malgré la qualité de cet album, pourtant, il ne rencontre pas le succès escompté parce qu'il est tout simplement très mal distribué et personne ne réussit à le trouver. Et apparemment, c'est pas la dernière fois que ça arrive dans sa carrière. C'est ce qui explique probablement que la postérité ait un peu effacé le nom de Lizzie Mercier-Desclou. Merci donc à Gabriel Kschpen de l'avoir ravivée dans nos mémoires en la choisissant pour ce popcorn du jour avec une reprise du dingo Arthur Brown. Voici Fire sur la 3.

Fire, l'incroyable Lizzie Desclous Mercier à l'instant sur RTS Couleur 3. C'était le choix de Gabriel Kschwen pour le popcorn du jour. Demain, une autre reprise, probable ou improbable, ça, on verra. Pour l'heure, voici les Black Keys et l'incroyable Lonely Boy.

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1: Danser au fond des bois sur de la musique répétitive, c'est ce que nous souhaite Ino Casablanca à l'instant sur Couleur 3. Dima Rave, c'est un repérage.
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1: C'est pour moi le best nom ever pour un mouvement social. Depuis plusieurs semaines déjà, la révolution des flamants roses fait descendre des milliers de manifestants dans les rues de Tirana. La cause de leur mécontentement, c'est un méga projet immobilier porté par Jared Kushner et son épouse Ivanka Trump. Le gendre du président américain Donald Trump veut construire sur l'île albanaise de Sazan un lieu de vacances exclusif pour les super riches, avec des milliers de villas et de chambres d'hôtel prévues sur une superficie d'environ 1400 hectares pour un coût estimé de 1,4 milliard de dollars. Un projet pharaonique et démesuré pour les opposants, d'autant qu'il est prévu au sein du seul parc national maritime et terrestre de l'Albanie, qui s'avère aussi être l'un des tout derniers tronçons de côte pas construits en Méditerranée. Un endroit qui sert de refuge aux flamants roses, en tout cas, c'était le cas jusqu'à présent. Malgré l'avancement du projet et malgré le soutien du Premier ministre albanais actuel Edi Rama, il reste cependant encore des espoirs de voir le projet capoter. Pas forcément grâce à la contestation publique, parce que bien qu'indispensable et inspirante d'après les mots de la mégastar Dua Lipa, si le clan Trump était sensible aux manifestations, à l'opinion d'une population d'un pays des Balkans et au sort de quelques oiseaux, eh bien ça se saurait. Non, ce qui va probablement sceller le sort des échassiers, ce sont d'une part les aspirations européennes de l'Albanie et d'autre part les bailleurs de fonds du projet. C'est le journal allemand Die Welt qui se livre à cette analyse. Dans un article paru jeudi dernier, le quotidien explique que le pays de 2,4 millions d'habitants veut rejoindre l'Union européenne d'ici 2030 et que c'est justement cette ambition qui met maintenant en danger le complexe hôtelier de Sazan. En 2024, pour permettre au clan Trump de réaliser ses pharaoniques projets, le gouvernement d'Edi Rama a assoupli les restrictions sur les constructions dans les parcs nationaux. Or, en juin 2026, le Parlement européen a expressément demandé à Tirana de revenir sur cette modification législative et d'arrêter immédiatement les constructions dans les zones protégées. Sans quoi, eh bien, l'Albanie devrait probablement faire face à un gros problème pendant ses futures négociations d'adhésion avec l'Union européenne. Et puis il y a évidemment ce qui constitue le nerf de la guerre, la thune. Comme l'explique en détail le correspondant de Die Welt à New York, les familles Trump et Kushner ont profité pendant très longtemps de relations d'affaires très lucratives au Moyen-Orient. Mais cette relation de confiance se dégrade de plus en plus dernièrement et les investisseurs pourraient bien finir par se rebiffer. En 2020, quand Trump perd les élections présidentielles aux États-Unis, Jared Kushner doit lui aussi quitter la Maison Blanche et son poste de conseiller. Et le lendemain, il fonde Affinity Partners, une société alimentée en liquidité par le fonds souverain saoudien Public Investment Fund et aussi par des fonds en provenance du Qatar et des Émirats. Kushner est considéré comme très bien connecté à Riyad et à Doha depuis des années, mais aussi en Israël. Et c'est la raison pour laquelle Donald Trump en avait fait l'une des figures clés de sa politique étrangère américaine, pendant son premier mandat en tout cas. Aujourd'hui, le gendre idéal mélange toujours allègrement diplomatie et business, puisqu'il négocie toujours comme envoyé spécial pour la paix de Trump au Moyen-Orient, tout en levant des fonds dans cette même région, alors qu'il a un réel pouvoir de décision dans les conflits qui la concernent. Le Congrès américain a d'ailleurs ouvert une enquête concernant ce double rôle en avril dernier. Mais revenons-en à Sazan. Le projet de Kushner en Albanie dépend entièrement du gouvernement Trump et de la bienveillance des investisseurs du Moyen-Orient. Mais depuis le début de la guerre en Iran, eh bien c'est le désenchantement à Riyad, à Doha et à Abu Dhabi. Le conflit ébranle le partenariat avec les États-Unis avec les États du Moyen-Orient, qui voulaient absolument éviter cette guerre, mais le mal est fait. Les attaques de missiles de l'Iran ont déjà endommagé des dizaines de raffineries et le tourisme s'est effondré. Conséquence, eh bien les Cheikhs hésitent désormais à investir dans l'entreprise de Kushner et les présidents des fonds souverains du Golfe examinent leurs possibilités de retrait ou de vendre leurs actifs. Le clan Trump annonce régulièrement des projets très ambitieux, ce n'est pas la première fois, mais force est de constater qu'ils échouent plus souvent qu'ils ne se concrétisent. Et ça, c'est de bon augure pour celles et ceux qui espèrent encore que Sazan ne devienne pas l'île Trump, mais qu'elle reste bien celle des flamants roses.
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Ils sont, paraît-il, la tête de proue d'une nouvelle scène musicale très vivace en provenance du quartier de Chinatown à New York. Chan Pan, à l'instant sur RTS Couleur 3, le morceau s'appelle Buzzin'. Et c'est évidemment un repérage dûment estampillé par l'équipe de la programmation musicale. 9h35, tout ce que vous ne voulez pas savoir sur la malbouffe, mais que Hélène Echters va quand même vous dire, c'est dans Spectrum.

0: que vous vous trouviez, il y en a forcément un pas trop loin de chez vous.
1: Là, avec les rochers.
0: Et aux États-Unis, on en compte un pour 1700 habitants.
2: Parce que ça, c'est honteux, ça.
0: Que ça vous plaise ou non, il fait partie intégrante de notre quotidien. Lui, c'est le fast-food.
3: On est foutus. On mange trop.
0: Hamburgers, nourriture à la chaîne, sucre, graisse et success stories sont au menu de ce spectrum beaucoup trop riche en calories, engraissé par Valère Veilla. Moi, c'est Hélène Ichters, zizi.
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0: C'est parti mon kiki.
10: 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Qu'est-ce qu'il faut penser des nouvelles habitudes d'alimentation que l'on appelle notamment le fast-food?
11: Des boîtes à bouffer quoi. Enfin, ça doit pas être marrant de manger tous les jours dans un truc en carton, de jeter son truc après, de faire la queue pour avoir son hamburger. On sait plus le goût des choses. C'est des choses qui sont préfabriquées, qui sont congelées, qui sont vite fait envoyer quoi.
12: C'est de l'expédier, c'est pas autre chose.
13: Ça pour des gens pressés.
0: Manger chaud, rapidement et pour pas cher, c'est la promesse du fast-food. Mais si le terme est lié à la culture américaine, le concept, lui, est vieux comme le monde. Il est aussi romain, chinois, anglais, allemand ou suédois. Qu'est-ce qui fait que vous allez choisir d'aller dans un fast-food plutôt que de cuisiner chez vous ou d'acheter un sandwich sur le pouce?
14: Si tu préfères aller bouffer un fast-food et manger leur merde, t'enfiler les OGM, les pesticides, les prions et compagnie, mais vas-y.
0: Si on enlève les aspects sociaux et familiaux du fast-food qui sont venus avec le temps, eh bien c'est probablement parce que 1. Vous vouliez manger chaud rapidement, et 2. Vous n'avez pas sous la main de quoi cuisiner ce plat chaud rapide.
15: Sortez-vous les doigts du cul !
0: Ça paraît super évident dit comme ça, mais ce besoin fondamental d'avoir accès à un rapide repas revigorant à moindre frais, sans s'empoisonner, est à la base de tout le développement du modèle économique du fast-food durant le XXe siècle.
16: Des frites ! Des frites !
0: Un secteur qui s'est façonné sur le modèle de la fabrication à la chaîne de voitures. On engage en nombre du personnel peu qualifié à qui on confie une multitude de petites tâches, chacune étant bien précise et répétitive, ce qui permet d'optimiser la production. Un succès économique typiquement capitaliste, vanté déjà en 1776 par ce salopard d'Adam Smith dans son best-seller « La richesse des nations ».
17: Je le déteste, moi, ce type.
0: Quel salopard, ce Adam Smith. Et c'est sans grand mystère les frères McDonald qui ont fait figure de pionniers en inventant le Speedy Service System à la fin des années 1940. Système qui sera repris par tous les autres grands noms du fast-food dans les 10-20 ans qui suivront, Burger King, Taco Bell ou Wendy's. Mais je vous le disais, le fast-food, ça ne date pas du XXe siècle, même si le terme lui-même est adopté dans les années 40-50. Venez, je vais vous montrer quelque chose chez les Romains.
18: On est César !
0: Ici, c'est Rome, quelques années avant JC, une gigaville archibondée au cœur d'un empire qui compte pas loin de 60 millions d'habitants, dont un bon gros million rien que dans la capitale. C'est énorme.
19: L'Empire, c'est très joli. On a aussi une vie privée. César n'a pas le droit de vivre. Alors l'État, l'Empire.
0: Les habitants vivent pour la plupart entassés dans des insulae, des immeubles dans lesquels ils occupent une pièce sans cuisine. Et puis de toute façon, le bois ou tout autre combustible coûte atrocement cher.
20: Ah, bordel d'uniforme de putain de métier. Con de nom de Jupiter, saloperie de cap de mer.
0: Pour cuisiner, on doit souvent acheter des ingrédients et les apporter chez le boulanger qui se charge alors de vous les cuisiner. Mais on peut aussi aller dans des thermopoliums, ancêtres des fast-foods.
21: Quand j'ai couché, d'abord on digère mal. Puis alors, la cellulite pour les hanches. Ah, je les vois les Romano à mame. On dirait des amphores, toutes des longs coups et des gros culs.
0: À Pompéi, on a retrouvé 150 thermopolis, où vous pouviez sans souci manger quelque chose de chaud, servi dans un petit pot. Bien sûr, on ne mangeait pas de hamburger, mais du poisson, de la viande, du pain trempé dans du vin, du fromage, des lentilles, du miel, des noix.
22: Et un peu de sucre en poudre?
23: Non!
0: Et des fruits secs. C'est plus sain qu'aujourd'hui, d'accord, mais les thermopolis étaient déjà mal vus à l'époque, parce qu'on y retrouvait les buveurs et les joueurs.
24: Jouer!
0: Il en fallait quand même plus pour empêcher quelques riches d'aller s'y partie encanaillée.
1: Oh, quelle horreur! Enfin, si c'est pour le bien de Rome.
0: Car oui, dans la Rome antique déjà, le fast-food était associé au guilty pleasure. Mais ils ne sont pas les seuls, les Romains, car à peu près au même moment de l'histoire, vous auriez tout aussi bien pu vous trouver en Chine et choper un plat de nouilles chez le vendeur ambulant.
5: J'adore manger les nouilles avec les pieds.
0: On peut tout à fait imaginer que pas grand-chose n'a changé là-bas entre hier et aujourd'hui. Mais on reste en Europe avec cette période très cool, très longue et bourrée de germes qu'est... le Moyen-Âge.
7: Où sont les poulards? J'ai faim. Où sont les rôts, les rôtis, les saucisses? Où sont les fèves, les pâtés de serre qu'on ripaille à plein ventre?
0: Pendant le Moyen-Âge et jusqu'au 19e siècle, la nourriture chaude à emporter est servie surtout aux voyageurs, aux pèlerins et à celles et ceux qui n'ont pas de quoi cuisiner.
17: Il n'est pas prêt ton poisson?
23: Quoi, il n'est pas frais?
17: Sentez-moi ça!
0: Mais aussi sur les côtes, pour des questions de fraîcheur de poisson et d'absence de garantie de la chaîne du froid, on propose le produit de la pêche cuisiné sur place.
24: Il n'est pas frais!
17: Mais si, il est frais!
25: Il n'est pas frais! Il est frais!
0: Avec l'arrivée des gros bateaux de pêche, c'est la popularisation en Angleterre du fameux fish and chips, qui est en fait une invention portugaise et espagnole pour le poisson frit et sud-américaine, voire belge, pour les frites. On se déchire toujours à ce propos.
26: C'est pour dire des cochonneries, c'est pas la peine de venir. Hein.
0: On ne va pas régler ce conflit ici, ce serait bien trop risqué. C'est dans l'Europe industrielle que le fast-food va connaître sa prochaine mutation. L'ère industrielle, c'est celle des machines. Elles impactent tout, y compris l'accès à la nourriture, notamment grâce à une invention qui porte le doux nom de « automate ».
27: Les tomates arrivent.
0: Et c'est

0: Est-ce qu'on peut décaper du papier peint grâce aux Lambrinigers? Je l'ignore. En tout cas, on peut décaper les restes de sommeil plutôt efficacement. Cult of Celebrity dans Todo Bagne.
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0: C'était samedi dernier, en clôture du Montreux Jazz Festival. Le Montreux Jazz Lab accueillait Marc Cerron. Marc Cerron, producteur de musique électronique, célèbre pour sa participation à la vague disco, était présent au Montreux Jazz Festival en formation disco symphonique. Voici un extrait de cette performance avec « Je suis musique ».

0: Je suis Music, Marc Serone en mode disco symphonique enregistré samedi soir sur la scène du Montreux Jazz Lab dans le cadre du Montreux Jazz Festival. Marc Serone qui devrait, selon certaines sources, sortir un nouvel album l'année prochaine qui sera forcément probablement suivi d'une nouvelle tournée. Affaire à suivre. À 9h52, voici Yoa.
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0: Un ego trip signé Kendrick Lamar. Le morceau s'appelle I, tout simplement moi, en un mot. Voilà. On peut pas faire plus auto-centré, je pense.
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0: Et vraiment, ça promet d'être l'événement de cet été. Enfin, peut-être pour vous, parce que moi, je ne serai pas là. Moi, je serai en vacances. Stephen Baldwin, je crois que tu es en vacances aussi à partir d'aujourd'hui. Ah, oui, absolument. C'est ce que je te souhaite de faire pendant la quinzaine de jours à venir. Merci en tout cas pour ta présence ce matin derrière la régie. Merci également à vous d'avoir été en notre compagnie pendant ces 3 heures de Tour d'Auvergne ce matin. Cet après-midi, à partir de 16h, vous avez rendez-vous avec Nolwenn Gorgoni pour Coucou Malibu. Et pour ma part, eh bien, j'aurai la joie, le plaisir et le privilège de vous retrouver ici même demain matin. Bonne journée.
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4: Jusqu'à 1 million de personnes attendues à Madrid aujourd'hui pour la réception des champions du monde de football. La Roja victorieuse de l'équipe d'Argentine hier soir à New York. Victoire 1-0 dans les prolongations. Alors l'équipe atterrit juste avant 13h et elle défilera cet après-midi dans la capitale espagnole. Mais déjà un mort dans les célébrations de cette victoire. C'était cette nuit à Ciudad Rodrigo, un adolescent de 13 ans, mort écrasé par une fontaine qui s'est écroulée sous le poids des spectateurs qui avaient grimpé sur sa structure fragile pour célébrer la victoire de l'Espagne. Boucher, à nouveau sous le feu américain, la seule ville iranienne qui abrite une centrale nucléaire, touchée à plusieurs reprises ce matin. Ailleurs dans le pays, au moins un mort et plusieurs blessés dans d'autres frappes. Des explosions ont tondu à Manama, la capitale du Bahreïn, mais aussi à Koweït, lors des répliques iraniennes. Les gardiens de la révolution ont aussi tiré sur 2 pétroliers dans le détroit d'Ormuz. L'un d'eux serait en feu, son équipage a été évacué, le bateau serait désormais en flammes, mais à la dérive. Plus de 90 dollars le baril. Les bombardements et les attaques de drones réciproques ont poussé le prix du pétrole à la hausse, ce qui se répercutera bientôt à la pompe à essence chez nous. Le groupe touristique français Pierre et Vacances Center Parks et la société d'investissement émirati Mubadala Capital se sont mis d'accord sur les modalités du rachat du premier par le deuxième. Rachat déjà évoqué fin juin. Ça se passera donc par une offre publique d'achat volontaire en numéraire, probablement au premier semestre 2027. À Annecy, des membres de l'équipe municipale se sont rués en kiosque début juin pour acheter des centaines de numéros de l'Essor Savoyard, le journal local, afin d'étouffer une affaire de viol. C'est ce qu'affirme ce matin Reporters sans frontières et cet hebdomadaire régional. Dans leur enquête, l'ONG et le journal dénoncent une opération de censure grossière et mal ficelée dont l'objectif était d'étouffer une affaire de viol mettant en cause un élu. Et pas n'importe quel élu, tout simplement le premier adjoint au maire de la ville d'Annecy. Le maire, lui, assure qu'il n'a pas donné d'ordre pour cet achat de journaux. Le président du Nicaragua, Daniel Ortega, au pouvoir depuis près de 2 décennies, rejette toute possibilité d'organiser des élections, disant vouloir empêcher que l'opposition en exil ne puisse arriver au pouvoir. Des élections législatives devaient normalement se tenir au mois de novembre au Nicaragua, mais une réforme constitutionnelle adoptée il y a

0: sec. Et pour que la situation s'améliore, il faudrait plusieurs jours de précipitations constantes, selon le directeur de la société de navigation sur le lac des Brenets. Le phénomène n'est pas dû uniquement à la canicule. Non, l'augmentation de la population sur la rive française du Doubs et le pompage des nappes phréatiques sont aussi des facteurs. Beau et chaud pour ce lundi, 29 degrés, de la bise sur le plateau du Vent de Valais en Vallée du Rhône. Même programme jusqu'à mercredi.
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2: Un mort en Espagne, un adolescent de 13 ans a perdu la vie cette nuit à Ciudad Rodrigo parce que la fontaine sur laquelle il avait grimpé avec des camarades pour célébrer la victoire de l'équipe d'Espagne à la Coupe du Monde de football s'est effondrée. L'Espagne sacrée aux dépens de l'Argentine, victoire 1-0 dans les prolongations. La Rora dans l'avion actuellement en direction Madrid où elle doit atterrir juste avant 13h. Une gigantesque réception avec défilé en ville est prévue. Les autorités attendent 1 million de personne pour acclamer l'équipe d'Espagne de football. Un nouveau locataire au 10 Downing Street dès aujourd'hui. Andy Burnham, l'ancien maire de Manchester, succède à Keir Starmer au poste de Premier ministre britannique, le 7e Premier ministre depuis le Brexit il y a 10 ans. Après le discours de son prédécesseur, Andy Burnham doit rencontrer le roi Charles III. Il prendra ses fonctions en début d'après-midi sur le coup de 13h40, où il prononcera son premier discours en tant que chef de gouvernement. Pour la 9e nuit consécutive, les Américains ont bombardé l'Iran, notamment la ville de Bushehr qui abrite l'unique centrale nucléaire d'Iran. Arkhovin aussi, dans le sud-ouest du pays, touché donc. C'est là que Téhéran appelle l'Agence internationale de l'énergie atomique à condamner des frappes contre un site nucléaire en construction. Pour la 9e fois aussi, les Iraniens ont répliqué sur des cibles américaines dans les pays du Golfe. Mais pour autant, les efforts diplomatiques n'ont pas cessé, selon le porte-parole de la diplomatie iranienne. Les efforts diplomatiques se poursuivent avec les États-Unis via les médiateurs, donc le Pakistan, le Qatar et Oman. 10 personnes, dont 3 ressortissants chinois, ont été blessées cette nuit dans la région de Moscou par les attaques de drones lancées par l'Ukraine. Un important site industriel à Domo de Dovo est en feu. Ces frappes interviennent alors que la capitale ukrainienne, Kiev, a été touchée dans la nuit de samedi à dimanche par une des plus importantes attaques de missiles balistiques russes. Ça s'est soldé par un mort et 16 blessés. Depuis 100 ans, la Suisse mesure les quantités d'ozone dans l'atmosphère. Elle détient d'ailleurs la plus longue série de mesures au monde de la concentration totale d'ozone du sol à la stratosphère. Avec les vagues de chaleur qui se succèdent, le problème de concentration d'ozone dans la troposphère, soit la couche de l'atmosphère la plus basse, devient toujours plus fort. La valeur limite de l'ozone proche du sol est aussi régulièrement dépassée en été. L'ozone, rappelons-le, irrite les voies respiratoires, nuit à la végétation et agit comme un gaz à effet de serre. Ne prévoyez pas une excursion en bateau sur le lac des Brenets dans le canton de Neuchâtel. La compagnie de navigation stoppe son service, faute d'or bleu. Le niveau du lac est 7 mètres en dessous de la moyenne. Il faut dire que l'augmentation de la population côté français du Doubs explique en partie ce manque d'eau, aggravé aussi par les pompages en nappe phréatique et par la canicule. Donc il faudra plusieurs jours de précipitations pour un retour à la normale, donc, et un retour de la

Les ongles côté tendance, les 5 dernières années. 2020, les coffin nails. 2021, l'amande. 2022, le stiletto. 2023, le glazed donut. 2024, le chrome. 2025, carré.

Mes ongles préférés ne sont pas sur Insta. Ce sont ceux des teinturiers à l'indigo, bleus, tachés, vivants. L'indigo, ça ne part pas au dissolvant. Ça s'incruste, ça raconte. Les ongles de teinturier et les ongles de garagiste, noirs, huilés, pleins de boulons et de moteurs. Les ongles qui prouvent qu'on travaille vraiment avec ses mains, pas juste avec ses doigts pour scroller.

Pendant des siècles, les ongles ont eu en Chine une forte valeur symbolique. Sous les Ming et les Qing, ils deviennent un marqueur social. Des ongles très longs prouvent que l'on appartient à une élite dispensée de tout travail manuel. À la cour, fonctionnaires lettrés et concubines portent parfois plus de 7 cm, protégés par des ouzis en or, jade ou argent. L'impératrice Cixi en fait même un emblème de pouvoir et de raffinement. Dans les grandes villes, aristocrates et marchands imitent cette mode, affichant leur statut à travers ces bijoux finement décorés. Après 1912, la République rejette ces symboles jugés féodaux. Dans les années 1930, Shanghai adopte au contraire les ongles courts et vernis, un signe de modernité.

Les ongles de Courtney Love, c'est tout un chapitre de l'histoire du rock. Un mélange de négligé étudié, de glamour cassé et de chaos parfaitement assumé. Courtney Love n'a jamais eu les ongles propres et nets. Ses ongles, c'était du grunge en version kératine. Vernis écaillé, couleurs qui bavent, traces de noir, rouge qui déborde, parfois même un doigt complètement oublié dans la manucure. Et c'était voulu. Ses ongles faisaient partie de l'esthétique Kinder Whore, robe de poupée, plus rouge à lèvres qui déborde, plus ongles massacrés, égale danger.

Cardi B règne sur le nail art. Ses ongles sont des gratte-ciels miniatures, des œuvres d'art dignes du MoMA. Avec le nail artiste Sean Legend, elle crée des manucures démesurées de 12 cm, centaines de cristaux, motifs 3D défiant la physique. Au Met Gala, ses ongles brillent plus que les robes. Dans ses clips, ils ont presque leur propre carrière. Elle en fait un accessoire narratif, raconte comment elle vit avec ses griffes de dragon, et c'est ce qui la rend iconique. Ses ongles sont devenus un personnage secondaire de sa vie. Bref, dans un championnat du monde des ongles, Cardi B gagnerait chaque année. Un seul de ses ongles pourrait presque servir d'antenne 5G.

Pour la K-Beauty, la beauté version Corée du Sud, les ongles ne sont pas juste des ongles, ce sont des mini-créatures qu'on élève comme des produits de skincare. Leur premier réflexe, c'est l'hydratation obsessionnelle. Huile de cuticule tous les soirs, crème après chaque lavage, sérum spécial ongles, comme si chaque doigt avait droit à sa propre routine 10 steps. Ensuite, la K-Beauty nourrit les ongles avec de la kératine, de la biotine, des extraits de riz et de l'eau fermentée. Parce qu'ici, un ongle se traite comme une peau miniature. Les cuticules, elles sont sacrées. Pas d'outils en métal, jamais. On les pousse doucement avec un bâtonnet en bois, comme si on leur murmurait « Annie Young » pour ne pas les brusquer. Le limage, c'est pareil, toujours dans un seul sens, lentement, zen, presque méditatif, façon self-care du bout des doigts. Et quand il y a du vernis, c'est encore plus de boulot. Base, deux couches fines, top coat, puis un autre top coat deux jours plus tard, comme un rappel de glow. Le secret ultime, c'est la patience. Un ongle, ça se cultive comme un bonsaï. Pas de brutalité, pas de précipitation, juste de la constance. Résultat, des ongles impeccables, nets, brillants, qui donnent l'impression d'avoir été élevés dans un temple où même les cuticules méditent. 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

Terminons cette pochette spéciale ongles en culpabilisant celles et ceux qui se les bouffent les ongles. Se ronger les ongles, eh bien c'est dégoûtant. Sous un ongle, il y a un petit monde invisible qui n'a rien à faire dans la bouche. Se ronger les ongles, ça fragilise les dents. Se ronger les ongles, ça fait du mal aux doigts. Et surtout, c'est dégoûtant. Psychologiquement, ce geste entretient le cercle du stress. On se ronge parce qu'on est tendu. Et on se tend encore plus en voyant l'état de ses doigts, l'état de ses ongles. Se ronger les ongles, c'est mal. Grignoter des coques de crevettes à la place, bon sang.

0: 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Sandra Viscardi.
1: La Rora attendue de pied ferme à Madrid. L'équipe espagnole de football a décroché hier soir à New York sa seconde étoile en battant l'Argentine en finale de la Coupe du Monde de football. Des dizaines de milliers de fans attendus pour célébrer ce titre. Bonjour Valérie Demont.
2: Bonjour Sandra.
1: On vous retrouve à Madrid, la ville est en effervescence.
2: Oui, oui, autant vous dire que la sélection nationale est très attendue, la sélection espagnole est très attendue ici, mais il va falloir quand même patienter un peu, leur avion a pris du retard, il atterrira finalement aux alentours de 14h30. Alors les Espagnols connaissent bien maintenant le déroulement des festivités, ils sont habitués, c'est leur seconde Coupe du Monde, la première c'était il y a 16 ans, en 2010. Les joueurs de la Roja savent que la journée va être longue, ils vont pouvoir se reposer quelques heures avant de commencer un long défilé en bus impérial. Direction d'abord la Maison Royale à 17h30 pour une réception officielle, puis rendez-vous au siège du gouvernement où Pedro Sanchez, après son voyage express en Algérie aujourd'hui, eh bien, sera revenu ce soir pour accueillir la sélection espagnole. Ils défileront ensuite à bord d'un bus découvert où le public pourra les acclamer tout au long du parcours. À travers Madrid, les joueurs pourront exhiber cette fameuse Coupe du Monde. Et puis ce Tour de Madrid se terminera eh bien, sur la Place Cibeles où se trouve la mairie. Tout est déjà prêt depuis hier dimanche. La nuit sera encore très longue et peu importe en fait les heures de sommeil manquantes, une telle célébration. La fête devrait durer jusqu'à 23h environ. Tous les joueurs seront présents sur l'estrade. Des concerts sont aussi prévus. Autant vous dire que les décibels seront élevés. Les Espagnols sont des spécialistes.
1: Merci Valérie Demont, direct de Madrid. Un nouveau locataire au 10 Downing Street dès aujourd'hui. Andy Burnham, l'ancien maire de Manchester, succède à Keir Starmer au poste de Premier ministre britannique. Il a rencontré ce matin le roi Charles III. Il prendra ses fonctions en début d'après-midi sur le coup de 13h40. Où il prononcera son premier discours en tant que chef de gouvernement. Pour la 9e nuit consécutive, les Américains ont bombardé l'Iran et pour la 9e fois, les Iraniens ont répliqué sur des cibles américaines dans les pays du Golfe. Mais pour autant, les efforts diplomatiques n'ont pas cessé, selon le porte-parole de la diplomatie iranienne. Ils se poursuivraient via les médiateurs, le Pakistan, le Qatar et Oman. Paléo débute demain, plus de 200 concerts et spectacles. Les festivaliers pourront aussi profiter de bains nordiques ou encore d'admirer des soucoupes volantes parce que oui, le festival ne propose pas que de la musique à ses dizaines de milliers de visiteurs. Depuis 49 ans, il allie innovation et tradition. Explication avec Amaryllis Blanchard, responsable des nouveaux projets au Paléo.
3: Eh bien, en fait, à Paléo, on essaye de trouver un juste équilibre entre repères et traditions, d'une certaine manière. On a l'habitude, chaque année, d'aller au même stand, de voir les mêmes scènes, les mêmes infrastructures, parfois iconiques. Et en fait, on a besoin aussi de nouveautés pour être surpris et se dépayser parfois. Le but, c'est d'être multigénérationnel. Ça fait partie de notre ADN. On crée des parcours vraiment pour tout le monde, à la fois personnel comme fédérateur. Le but, c'est d'être ensemble et de s'y retrouver.
1: Des propos recueillis par Thomas Epitofalo. Le ministère public Cargo vient requiert la prison à vie contre un ancien député UDC au Grand Conseil. Il est accusé d'avoir drogué et abusé sexuellement de plusieurs femmes ainsi que d'une mineure. C'est d'ailleurs pour ce dernier cas qu'il a été pincé en flagrant délit. Il est aussi accusé de tentative de meurtre. Il est actuellement en détention préventive. Le prévenu avait finalement démissionné du Grand Conseil en 2023 en raison des poursuites pénales. Et si on faisait un petit saut dans une piscine avec

0: aussi au prix des boissons dans ces établissements, avec quelques mauvaises surprises pour les consommateurs. Par exemple, le prix d'une eau minérale qui est parfois plus élevé que celui d'un Coca-Cola. C'est le cas pour la piscine de Fribourg, où il vous en coûte 5 francs contre 4,50 francs le soda.
1: Est-ce que les prix d'entrée sont similaires dans les autres piscines de Suisse romande?
0: Oui, généralement. Le magazine Bon à Savoir avait fait le test en 2024 avec un constat: plus aucune piscine ne propose une entrée à moins de 5 francs, comme cela pouvait être encore le cas il y a une dizaine d'années. Alors, les moins chers à 5 francs donc, et pour une entrée adulte, elles se situent à Yverdon-les-Bains, Aubonne, Corzeau-Plage et Pantala dans le canton de Vaud, et à Versoix ou Cointrin dans celui de Genève. Enfin, et selon nos propres recherches, ce sont dans les piscines vaudoises de Renan et Payerne qu'il faut débourser le plus en Romandie. C'est 8 francs l'entrée pour un adulte. Mais précisons que ces établissements proposent des infrastructures plus développées qu'ailleurs, comme par exemple des bassins de 50 mètres, des plongeoires et certains toboggans compris dans le prix d'entrée.
1: Loïc Delacour, de notre rubrique économique. La révocation du syndic vaudois de Perrois, votée en 2025 par ses concitoyens, n'est pas annulée par le tribunal fédéral. Ce dernier rejette aussi le recours interjeté contre la décision de convoquer les électeurs et déclare irrecevable celui contestant les résultats du scrutin. Et autre décision du tribunal fédéral, il estime que l'autorité de protection de l'enfant est compétente pour imposer un rappel de vaccin à une fillette, même si le père s'y oppose. Le TF a tranché parce que le père séparé de la mère s'opposait à ce que son ex-compagne vaccine leur fille. Du soleil, drapé dans quelques cumulus sur les crêtes, mais ils resteront inoffensifs. Un brin de bise sur le plateau, plus de vent en vallée du Rhône, 26 à 29 degrés. Même menu jusqu'à mercredi au moins.
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3: Flèche. Dans un monde où les empereurs faisaient des orgies et des complots, en veux-tu, en voilà t'y pas, il y en a un qui préférait faire de la philosophie.
4: Oh, mais qui est chiant ce mec !
3: Cette semaine, on zoome sur Marc Aurèle, l'empereur qui avait oublié d'être cruel.
5: Tu vois, en fait, je suis trop gentil. Ça me met dans des situations impossibles.
3: Marc Aurèle ou Marcus Aurelius ou encore Marc Aurel-san, comme on l'appelle au Japon,
6: bonjour, ça va ?
3: A poussé son premier cri en 121 après Jesse. Il naît à Rome dans une famille riche et bien connectée. Il y a du réseau partout chez les Verus.
7: Et tu n'es riche, je te capte plus là.
3: Son père, c'est Marcus Annius Verus. Mais on n'a pas le temps de se moquer de lui puisqu'il disparaît rapidement du paysage. Un bête accident de parapente. Marc Aurèle est alors élevé par son grand-père, Papy Verus, qui va faire de lui un modèle de Vertus. Très tôt, le gamin montre des penchants inquiétants pour la philosophie. À 12 ans, il lit Épictète pendant que les autres gosses jouent aux fléchettes.
4: Il est pas con, lui !
3: Il découvre les stoïciens, qui n'est pas un mot valise pour store vénitien, attention. Il apprend à maîtriser ses émotions, à rester zen en toutes circonstances et il médite sur le sens de la vie.
8: Mais vous savez, moi je crois pas qu'il y ait de bonnes ou de mauvaises situations.
3: Il est un peu chiant, ouais, mais son caractère posé attire l'attention de l'empereur Adrianus, qu'on appelle aussi Adrien, c'est moins cucu.
9: On a une voix bien FM américaine dégueulasse, yeah. Ouais, non, mais ça. Non, mais.
3: Je vous la fais courte, Adrien adopte Antonin le Pieux et demande à Antonin le Pieux d'adopter Marc Aurèle. Une sorte de double parrainage impérial façon poupée russe romaine pour qu'un jour Marco puisse monter sur le trône. C'était comme ça qu'il faisait jadis. Fallait être adopté par un empereur pour devenir soi-même empereur à la mort de l'empereur qui nous avait adopté dans l'optique de faire de nous un empereur à sa mort. J'espère avoir été clair.
10: Ça peut paraître compliqué comme ça au premier abord, mais en fin de compte, c'est tout ce qu'il y a de plus simple.
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1: Salut les gens, c'est Blaise Bersinger. Je voulais vous faire un petit vocal depuis cette bourse d'échange de...
2: Bourse ?
1: Oui, donc une bourse d'échange de...
2: Bourse ?
1: Oui, bon, c'est rigolo, voilà.
2: Bourse ?
1: Oui, comme les couilles. Super, bravo.
2: Comme les couilles ?
1: Ouais, les bourses, les couilles. Bon, on a compris.
2: Ah non, rien à voir. Je pensais à Ludovic Bourse, le compositeur qui a fait la musique de The Artist.
1: Ah.
2: Pas les couilles.
1: Bah non.
2: Espèce de pervers.
1: Donc, je suis à une foire d'échange de vignettes paninini.
2: J'adore les paninini.
1: Moi aussi.
2: Alors que je suis un adulte.
1: Moi aussi. Mais bon. Et c'est rigolo parce qu'il y a
2: panini,
1: que...
2: Panini, ça veut dire sandwich en italien.
1: Ouais, il y a que des enfants.
2: Non, pas que.
1: Et des boulets, voilà.
2: Bah ouais.
1: Bah ouais.
2: En même temps, c'est là tout le fonds de commerce de Paninini, hein.
1: Ouais, ouais, ouais.
2: Vous avez la brillante de Curaçao ?
1: Oui, mais pas à double.
2: Ah, et l'équatorien Gonzalo Plata, vous l'avez ?
1: Pas double, non.
2: Et l'algérien Youssef Attal ?
1: Pas double, non.
2: Et le menton ?
1: Pas double, non.
2: Si, vous l'avez en double.
1: Attendez quoi, le double menton ? Oh, ok, j'ai compris. Connard.
2: Bisous.
3: C'était le vocal de Blaise, dont la vie est quand même immensément zinzin.
1: On dit pas zinzine.
2: Non, on dit pas zinzine, mais on dit les bourses. Comme Ludovic Bourse.
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2: Vous ai-je déjà parlé de Jérôme, mon copain cafard? Oui, hein? Bon, très bien. Alors parlons plutôt de Turritopsis dornii. Également connu sous le nom de méduse immortelle. Oh, je vous vois venir. La grosse voix va de nouveau bien se foutre de notre gueule en inventant une histoire de poulpe extraterrestre ayant débarqué sur la planète Terre il y a de ça 600 millions d'années, hein, pourquoi pas, hein. Des poulpes équipées de toutes petites télécommandes permettant de contrôler à distance les méduses qui peuplaient déjà nos océans et qui, alors, grâce à l'aide des poulpes aliens, sont devenues immortelles, ce qui leur a permis de régner sur la planète tout entière. Évidemment, mais oui, mais rappelez-vous de vos cours d'histoire, la fameuse période que l'on nomme l'âge des méduses immortelles. Tout le monde sait ça, le roi Médusos Ier, la reine Chamallow Calamar et leur fils, le prince John Stewart. Ah, quel bel exemple de société basée sur le respect mutuel que celle proposée par les méduses immortelles. Tout le monde était accepté tel qu'il était, quel que soit le nombre de ses tentacules. Sans parler des exceptionnels banquets organisés chaque année en l'honneur des poulpes extraterrestres. Toutes les méduses du monde étaient conviées, mais attention, elles devaient venir déguisées, sous peine de se faire exécuter sous le champ et de se voir refuser l'entrée à la fête. Que de beaux moments de rigolade ce furent, non? Eh ben non. Mais non, parce que la grosse voix ne va pas se permettre de vous faire perdre votre temps à vous raconter de telles salades. Non! Les méduses immortelles, c'est un vrai truc très sérieux. Ça existe! Et vous en aurez la preuve demain dans les mystères de l'univers.

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2: Ainoa, est-ce que tu connais N.W.A.
3: Non plus.
2: Non, c'est pas vrai. N.W.A. c'est le grand début du rap de la côte ouest américaine. Groupe venant de Compton, une ville au sud de Los Angeles, N.W.A. sort un premier EP en 1987 qui vient étendre les horizons du monde du rap US au-delà des frontières de New York. Faut se dire qu'avant ça, le rap et le hip-hop aux States, c'est vraiment un truc de New Yorkais, quoi. Mais en 88, c'est en 88 que N.W.A. s'impose en force de la nature incontournable avec la sortie de Straight Outta Compton, un album parfait produit par un jeune Dr. Dre. Ça te dit quelque chose?
3: Ah, ça oui.
2: Ouais, c'est ses débuts. Avec les voix de pointe comme Eazy-E, Ice Cube, The Doc et MC Ren. Et c'est sur ce dernier qu'on va se concentrer dans la discothèque de la semaine. Lorenzo Gerald Patterson, alias MC Ren, c'est donc l'un des architectes littéraires les plus influents du groupe de N.W.A. Ren fait ses preuves en écrivant la moitié du premier album de Eazy-E, qui est sorti un petit peu avant Straight Outta Compton, et se fait embarquer dans l'aventure N.W.A. juste à temps pour Straight Outta Compton, album qui, je le rappelle, va changer le visage du hip-hop US et par conséquent inscrire le nom de MC Ren dans l'histoire. Album qui, pour l'anecdote, a été produit en 4 semaines pour la somme risible de 8 000 $ en 88, soit 20 000 boules aujourd'hui. C'est très très mignon.
3: Oui.
2: Cette semaine, on va se pencher sur la vie artistique et personnelle de MC Ren. On va écouter des trucs qu'il a sortis en solo, mais on va commencer par le début avec un morceau issu du deuxième album, du premier album de N.W. Du deuxième album, bah oui, parce qu'ils avaient un EP d'abord.
3: Okay.
2: Straight Outta Compton.
3: Le fameux qui a coûté pas cher.
2: Exactement. Et t'as forcément déjà entendu ça.
3: Ouais.
2: Ouais. C'est du bon West Coast gangsta old school.

0: étiez pas là la première fois ? Voici la réplique. 2 minutes inside. Un jour, un portrait de People sur RTS Couleur 3.
1: Aujourd'hui, Lady O. Née en 2007 dans la région du Lavaux, dans le canton de Vaud, Lady O est une chanteuse romande ayant réussi l'exploit d'être la première artiste suisse à remporter le télécrochet The Voice. Une jeune femme talentueuse mais complètement zinzin, d'après Freddie Mercury, qui déjà à l'époque de son groupe Queen, trouvait Lady O Gaga. Fille de Lady Manche à Bamako, une prêtresse africaine, et de Lady Di, une pilote automobile, Lady O passe une enfance heureuse dans la belle région du Lavaux. Et très jeune, elle se passionne pour la vie militaire et devient la chef de son foyer en raison de son autorité naturelle. Ce qui lui vaudra d'ailleurs le surnom de Lady Commandement. Et comme la vie militaire va de pair avec la liberté religieuse, Lady O va déménager dans l'ouest de la France et gravir un à un les échelons du clergé. Là-bas, elle promulgue une série de lois qui garantissent la liberté de culte des protestants. Et c'est ainsi que Lady O devint Lady de Nantes.
2: Moi, je suis un rigolo, je suis un drôle de numéro.
1: Mais au fond d'elle, Lady O sait qu'elle peut réussir dans la chanson. Et comme beaucoup d'artistes actuels, c'est grâce à l'argent d'une grande entreprise pétrolière qu'elle va sortir de l'anonymat. Une domination totale à découvrir dans un superbe documentaire produit par Arte, un documentaire qui s'appelle Lady Meet Shell.
3: Good morning.
1: Petit fun fact avant de se quitter, si vous voulez en savoir plus sur Lady O, je vous conseille son excellent bouquin érotique Histoire d'eau.
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1: 13h. Pierre-Étienne Joie.
2: Le travailliste Andy Burnham prend ce lundi ses fonctions de Premier ministre du Royaume-Uni. Il entre incarné à Downing Street un changement de style autant que politique. Dans un pays confronté à des défis économiques et sociaux majeurs, à 56 ans, celui qui était maire du Grand Manchester jusqu'au mois dernier succède donc officiellement au démissionnaire Keir Starmer. Andy Burnham est le sixième à entrer à Downing Street en 10 ans. Keir Starmer y a prononcé un bref discours d'adieu avant d'aller présenter sa démission au roi Charles III au palais de Buckingham. Le Royaume-Uni est plus fort et plus juste, a-t-il assuré en quittant Downing Street. Et c'est une ex-championne d'échecs qui est proposée comme présidente de la Hongrie. Le premier ministre hongrois Péter Magyar a annoncé vouloir placer Judith Polgár pour la présidence de la République. Femme de consensus peu associée au parti, Judith Polgár, 49 ans, jouit d'une notoriété exceptionnelle en Hongrie. Elle a été numéro 1 mondiale féminine des échec pendant plus d'un quart de siècle et demeure la seule femme à avoir intégré le top 10 mondial toute catégorie. L'annonce de Péter Magyar intervient après que le président Tamás Souliok, proche de l'ancien premier ministre nationaliste Viktor Orban, a fini par accepter de rendre son tablier samedi. L'Iran demande expressément à l'Agence internationale de l'énergie atomique de condamner les frappes américaines sur une centrale nucléaire en construction dans le sud-ouest du pays. Téhéran dit par ailleurs que le détroit d'Ormuz ne peut servir à menacer la sécurité du pays. Les gardiens de la révolution ont affirmé avoir arrêté par la force deux nouveaux pétroliers qui tentaient de franchir le détroit. L'Iran qui a déclaré par ailleurs que les efforts diplomatiques se poursuivaient avec les États-Unis via des médiateurs en dépit des bombardements américains. Moscou et sa région ont subi dans la nuit une vaste attaque de drones ukrainiens qui a fait 10 blessés, parmi lesquels 3 ressortissants chinois. Les frappes ont également provoqué un incendie sur un important site industriel. Ces frappes interviennent alors que la capitale ukrainienne, Kiev, a été touchée dans la nuit de samedi à dimanche par une des plus importantes attaques de missiles balistiques russes. Elle a fait au moins un mort et 16 blessés. Le ministère public argovien a requis la prison à vie contre un ancien député UDC au Grand Conseil. Il est accusé d'avoir drogué et abusé sexuellement de plusieurs femmes ainsi que d'une mineure. Il est actuellement en détention préventive. L'enquête a été déclenchée en septembre 2023. La mère de la mineure avait surpris l'accusé en flagrant délit et a alerté la police. L'UDC avait alors annoncé que le député démissionnait du Grand Conseil parce qu'il faisait l'objet d'une enquête pénale. Il siégeait au Grand Conseil depuis août 2021. La révocation du syndic de Perrois votée en 2025 par ses concitoyens n'est pas annulée par le tribunal fédéral. L'ETF a rejeté un recours. Dans un scrutin inédit dans le canton de Vaud, les électeurs du village de 1600 habitants avaient approuvé la révocation de leur syndic. À l'origine de l'affaire, une enquête administrative contre le syndic élu en 2020 sur fond de conflit d'intérêts. La météo, bien ensoleillée, avec formation de quelques cumulus en montagne en cours de journée, 28 à 30 degrés, bise sur le plateau, vent dans la plaine du Rhône. Demain mardi, soleil toujours avec des cumulus en montagne. Mercredi, même temps.
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1: 14h.
0: Pierre-Étienne Joie.
2: C'est officiel désormais, le nouveau chef des travaillistes britanniques, Andy Burnham, vient d'être nommé Premier ministre du Royaume-Uni par le roi Charles III. Il lui a demandé de former un gouvernement, accompagné de son épouse d'origine néerlandaise, Marie-France Van Hael. L'ex-maire de l'agglomération de Manchester de 56 ans a été reçu à la mi-journée par le souverain au palais de Buckingham. Avant de se rendre au 10 Downing Street, il s'agit du quatrième Premier ministre de Charles III depuis son accession au trône en septembre 2022. Au Proche-Orient, le Hamas a nommé à sa tête Khalil al-Ahya, annoncé le mouvement palestinien. Il succède à Ahya Sinwar, tué par Israël en 2024 à la suite de l'attaque du Hamas du 7 octobre 2023 en territoire israélien. Chef en exil du mouvement dans la bande de Gaza, le nouveau dirigeant du Hamas faisait partie des chefs palestiniens visés par une attaque israélienne à Doha, au Qatar, en 2025. Pour la 9e nuit consécutive, les Américains ont bombardé l'Iran, notamment le sud-ouest où une centrale nucléaire a été touchée. Téhéran appelle l'AIEA à condamner ces frappes contre le site atomique en construction. Les efforts diplomatiques n'ont pas cessé par ailleurs, selon le porte-parole de la diplomatie iranienne. Ils se poursuivent avec les États-Unis sous la médiation du Pakistan, du Qatar et d'Oman. Et les prix du pétrole se stabilisent après avoir bondi dans la nuit à des plus hauts depuis juin. Les investisseurs veulent croire à la poursuite de discussions diplomatiques entre Washington et Téhéran, malgré les échanges de frappes au Moyen-Orient. Après Temu, l'Union européenne sanctionne AliExpress. Bruxelles a infligé une amende de plus de 500 millions de francs à la plateforme chinoise de commerce en ligne AliExpress, filiale du géant Alibaba, pour avoir permis la vente aux consommateurs européens de produits illégaux, dont des jouets dangereux et des vêtements contrefaits. La commission s'est défendue d'avoir ciblé AliExpress en raison de son origine. Une autre plateforme de vente d'origine asiatique, Chine, est également dans le collimateur de Bruxelles. Tennis, avec son premier titre remporté à Gstaad hier après plus de 16 mois de disette, l'ex numéro 3 mondial Stefanos Tsitsipas bondit d'une trentaine de places au classement ATP. Le tennisman grec pointe désormais aux portes du top 50. En tête du classement, l'italien Yannick Sinner, suivi de l'allemand Alexander Zverev et de l'espagnol Carlos Alcaraz. Paléo, c'est demain. L'événement culte nyonnais revient pour une 49e édition. Au programme, plus de 200 spectacles et concerts avec une centaine d'artistes issus de près de 30 pays différents. La météo s'annonce solaire pour les premiers jours, en tout cas. En tout cas, c'est un très bon point. A d'emblée lancé son patron Daniel Rossella. La plaine de l'As est prête pour accueillir les 250 000 festivaliers. À noter que la collaboration avec la HESSO fête ses 20 ans. Pour l'occasion, les étudiants ont proposé une scénographie qui prend des airs de soucoupe volante. La lune est là aussi, un ballon géant survole le site. Et la météo sur Terre et dans le ciel, du soleil et quelques cumulus sur les crêtes, mais ils resteront inoffensifs. Un peu de bise sur le plateau, plus de vent en vallée du Rhône, 26 à 29 degrés, même menu jusqu'à mercredi au moins.
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0: 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Des débuts en 2019 avec un premier EP nourri de néo-soul et d'indie, Erykah Badu et Bad Bad Not Good en tête, Bina prend son temps et entre sérieusement dans le game en 2024 avec son album Chaos in Her Name. Aujourd'hui, c'est en train d'arriver pour la sud-londonienne une mini-tournée sold out avec Little Sims, des comparaisons avec Dochi, des louanges partout et un nouveau single qui claque carrément. Le propos de Zombies est simplissime. On sait que ça sonne faux, mais on continue. Travailler, dépenser, être sur les réseaux, c'est uniquement le théâtre du capitalisme que l'on joue. Nouveau repérage sur couleur 3. C'est Bina avec Zombies.
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1: Pierre-Étienne Joie.
2: Une meilleure santé pour la mère et le bébé, un lien affectif précoce plus fort, moins de stress pour les familles. Les mères suisses doivent bénéficier de 6 mois de congé maternité contre 14 semaines actuellement. Une pétition munie de plus de 110 000 signatures a été déposée à la chancellerie fédérale. Les pétitionnaires avancent également que la mère a besoin de suffisamment de temps pour se remettre physiquement et psychologiquement après la grossesse et l'accouchement. Ils demandent aussi un meilleur équilibre entre vie familiale et vie professionnelle. 13 membres de la commission éducation du Grand Conseil neuchâtelois auditionnés. Le procureur général Pierre Aubert les a entendus dans le cadre d'une enquête pour violation du secret de fonction. À la suite des auditions, le ministère public a décidé de classer la procédure sans suite. Les informations confidentielles portaient sur les travaux liés à l'initiative « Plus de protection pour les apprentis ». L'incendie qui s'est déclaré jeudi à une centaine de kilomètres au nord de Madrid ne faiblit pas. Il a désormais ravagé 26 000 hectares, entraînant l'évacuation de 1 200 personnes. Le feu de forêt est parti du village de la Mierla dans la région de Guadalajara en Castille-la-Manche, dans le centre. Il a brûlé une superficie très importante ces dernières heures, notamment dans le parc naturel de la Sierra Norte. La situation préoccupe les autorités à la veille d'une nouvelle vague de chaleur. Au Moyen-Orient, les hostilités, la guerre se poursuivent. Les États-Unis disent avoir effectué cette nuit une nouvelle salve de bombardements contre l'Iran. Téhéran a aussi lancé des attaques à travers la région contre des alliés de Washington. Des incidents signalés également dans le détroit d'Ormuz. Et tout cela fait grimper les cours du pétrole. Ils sont au plus haut depuis le mois de juin, même si ça stagne un peu. Depuis plus d'une semaine, l'Iran est secoué par les bombardements américains d'une ampleur sans précédent depuis le fragile cessez-le-feu conclu au début du mois d'avril. Le Premier ministre hongrois Péter Magyar va proposer à l'ancienne championne d'échecs Judith Polgár le poste de présidente de la République. Poste devenu vacant après un amendement constitutionnel adopté la semaine dernière. Le dirigeant conservateur pro-européen est arrivé au pouvoir cette année en promettant un changement de régime après les 16 années de règne du nationaliste Viktor Orbán. Il s'est engagé à nommer une personnalité de la société civile capable d'incarner l'unité du pays. Judith Polgár, qui fêtera ses 50 ans, dans quelques jours, est considérée comme la plus grande joueuse d'échecs de tous les temps. Elle demeure la seule femme à avoir intégré le top 10 mondial, toutes catégories confondues. Le cinéaste américain James Gray recevra le Léopard saluant l'ensemble de sa carrière lors du 79e Festival de Locarno le 9 août. Le réalisateur de 57 ans présentera son nouveau film Paper Tiger et retrouvera la Piazza Grande avec deux œuvres majeures de sa filmographie. Le cinéaste de The Earth, La Nuit nous appartient et The Emigrant rejoindra le cercle des grands noms honorés par le Festival de Locarno. Enfin, la météo du soleil, des cumulus en montagne, il fait jusqu'à 28 degrés en plaine, 30 en vallée. Un vent soutenu souffle dans la plaine du Rhône. Et pour demain mardi, même topo, aussi mercredi, du soleil, quelques cumulus en montagne. Température en plaine, 15 degrés au petit matin, jusqu'à 28 l'après-midi.
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1: 16h. Pierre-Étienne Joie.
2: Le nouveau Premier ministre britannique travailliste Andy Burnham a promis un plan sur 10 ans pour redresser le Royaume-Uni. Il a déclaré que le pays devait retrouver sa stabilité en devenant à la mi-journée le 6e chef de gouvernement à entrer à Downing Street en 10 ans. Andy Burnham a évoqué notamment une réforme du système éducatif, la réindustrialisation, la construction de logements sociaux et la volonté de mettre fin au sans-abrisme dans le pays. Il a aussi promis d'agir maintenant pour offrir aux gens un peu de répit et les aider à faire face au coût de la vie. À la frontière ukrainienne en Russie, au moins 5 personnes ont été tuées, dont un enfant, 23 blessés aussi ce lundi, dans une attaque de drones ukrainiens. Elle a visé un autocar circulant dans la région russe de Belgorod, selon son gouverneur. En Ukraine, plutôt, plusieurs frappes russes ont fait au moins 5 morts et une trentaine de blessés dans plusieurs régions, ont rapporté les autorités locales. Le président iranien Massoud Pezeshkian le déclare, l'Iran fait face à une guerre totale menée par les États-Unis. Il met en garde contre les conséquences pour l'économie du pays. Il ajoute que les Iraniens devaient accepter les conséquences naturelles de cette résistance. Aujourd'hui, le principal champ de bataille est celui de l'économie et des moyens de subsistance de la population, relève le président iranien. En Suisse, les équipages romands de la Rega ont dû intervenir plusieurs fois en montagne ces derniers jours pour des missions complexes. L'équipage genevois a été mobilisé pour secourir un parapentiste suspendu dans un arbre près d'Annemasse, en France voisine, tandis que ceux de Sion et Lausanne ont dû procéder à une évacuation au Rocher de Naye, au-dessus de Montreux. La police tire un bilan sécuritaire positif du 60e Montreux Jazz Festival qui s'est terminé hier soir après 16 soirées de concerts. Le nombre de vols et de bagarres a diminué par rapport à l'an dernier. Les forces de l'ordre ont globalement vécu un festival dit bien maîtrisé. Les dispositifs mis en place ont permis d'intervenir rapidement lors de tensions ou de débuts de bagarres. Le festival s'est déroulé dans une atmosphère majoritairement festive et plutôt calme. Le bilan sécuritaire peut être qualifié de bon, même si à ce jour, la totalité des délits commis sur le site ne sont peut-être pas encore connus, observe la police. Neuchâtel a entamé la démolition des anciens abattoirs de Serrières, hors d'usage depuis 1994 et pollués. Ce site avait été occupé durant une dizaine de jours au mois de juin par un collectif culturel pour y créer un centre artistique autogéré. Les travaux d'assainissement et de déconstruction des bâtiments se poursuivront jusqu'à la mi-septembre au moins. Les lieux trouveront une nouvelle affectation dans le cadre du plan d'aménagement local. Se baigner dans une piscine ou dans un lac. On ne peut nager, par exemple, dans le lac des Brenets à la frontière entre le canton de Neuchâtel et la France. On peut nager, mais le manque d'eau force les bateaux du Sault du Doubs à rester à quai. À partir d'aujourd'hui, les bateaux qui relient les Brenets à la cascade ne naviguent plus. Coup dur pour l'un des hauts lieux touristiques du canton. La météo bien ensoleillée avec formation de quelques cumulus en montagne en cours de journée, 28 à 30 degrés, bise sur le plateau, vent dans la plaine du Rhône. Demain mardi, soleil toujours avec des cumulus en montagne. Mercredi, même type de temps.
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0: Ray, Beware the South London Lover Boy. Il est 16h06 sur RTS Couleur 3.
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0: Et mes coucou vous, bienvenue dans Coucou Malibu, le magazine des festivals de Couleur 3. Aujourd'hui, on va évidemment parler de Paléo qui reprend demain. Tout au long de l'émission, je vous proposerai mes recos de la semaine à retrouver à Club Tent si vous avez la chance d'avoir des places et dans tous les cas à ajouter dans vos playlists de toute urgence. Mais il y aura aussi plein d'autres choses à découvrir durant ces 3 heures, notamment avec l'invité qui viendra vers 17h nous parler du Castrum, un festival multidisciplinaire à Yverdon. Sinon, comme tous les jours, à 18h30, le Quick Quiz vous permettra peut-être de gagner des places de festival. On va parler musique, on va rigoler avec les meilleures chroniques de la saison. Bref, on vous embarque pour 3 heures de fun. Et pour ça, je suis évidemment pas seule. Florence Alazi s'est occupée de la programmation musicale et Philippe Vaudan est de l'autre côté de la vitre à la réalisation. Salut! On est ensemble jusqu'à 19h, c'est Coucou Malibu sur Coucou Leur 3. Sexy Boy de R.

0: Interpol avec Sea Out Loud dans Coucou Malibu. Il est 16h16 et vous savez ce qu'on dit, c'est l'heure de la causerie.
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3: Bienvenue à Portillo, au Chili, en août 1966. C'est là, au cœur de la cordillère des Andes, que se déroulent les championnats du monde de ski. Oui, oui, on parle bien de ski alpin au Chili. Des richissimes Américains ont investi pour faire de Portillo une station de luxe. Et quoi de mieux que d'organiser un tel événement pour en faire sa promotion? À Portillo, cette année-là, il n'y en a que pour les Français. La Dream Team Cocorico est emmenée par Jean-Claude Killy, Guy Perria et surtout Marielle Guachel. C'est une véritable razzia. En fait, il n'y a que l'Italien Sennoner en slalom et l'Autrichienne Erika Schinegger en descente qui empêchent les Bleus de tout gagner. Erika Schinegger, c'est LE phénomène du moment en 66. À 18 ans, elle remporte la descente avec quasi une seconde d'avance sur l'ultra-favorite Marielle Guachel. La nouvelle étoile, imbattable, super championne. La presse est élogieuse. Imaginez, c'est le seul titre de l'Autriche, nation du ski. Un pays qui s'est trouvé un espoir pour les Jeux de Grenoble 68, deux ans plus tard. Mais la notoriété de la jeune Erika Schinegger, ou surtout ses succès, il commence à être questionné. Des rumeurs sont lancées. Est-ce qu'Erika serait un homme? Surtout que sur certaines pistes, Erika commence à faire de meilleurs chronos que des hommes.
4: Quelqu'un qui me bat en descente, ça peut pas être une bonne femme, c'est impossible!
3: Voilà ce qu'en pense Karl Schranz, la plus grande star du ski masculin autrichien du moment. Et les Françaises, elles surnomment carrément leur rivale autrichienne Antoine. Car Erika, paysanne de Carinthie, voire rauque et très masculin, ressemblerait selon elle au fameux chanteur à la chemise à fleurs et aux cheveux longs. Moquerie, doute et suspicion. En plus, on est en pleine guerre froide. Il y a déjà pas mal de soupçons de triche qui pèsent sur les sportives, surtout celles d'Europe de l'Est. À l'été 67, le Comité international olympique met en place des tests de sexe dans l'optique des Jeux de Grenoble. En gros, les médecins inspectaient le corps des athlètes féminines et décidaient, selon des critères préétablis, s'il était conforme ou non. Jugés trop humiliants, ces tests ont vite été remplacés par des tests génétiques plus soft, prélèvement de salive sur un coton-tige. Et l'hiver suivant, alors qu'elle est dans ses derniers préparatifs pour les Jeux, Erika Schinegger se soumet à un de ces tests. On lui annonce alors qu'elle ne pourra pas participer à la prochaine course. Ni au JO. Dans cette clinique à l'allure d'un tribunal, Erika apprend qu'elle a échoué au test de féminité, sans qu'aucune explication ne lui soit clairement donnée. Elle doit tout simplement arrêter la compétition. D'ailleurs, le communiqué de presse est déjà écrit et annonce sa retraite sportive. Son monde s'écroule. On accuse l'Autrichienne d'être une tricheuse. Elle a pourtant grandi et a été éduquée comme une fille. En fait, un développement interne de ses organes génitaux avait laissé croire qu'elle était une femme. Quelques jours plus tard, Erika Schinegger prend la plume et débute l'écriture d'un journal intime. Moi, Erika Schinegger. Une manière de raconter son opération, sa transition et sa nouvelle vie. Mais aussi de mettre des mots sur ce nouveau rêve qui prend forme. Devenir champion du monde de ski. Erika reprend l'entraînement. Il affiche assez vite de bons chronos et bat même les meilleurs skieurs du moment. Mais il raconte...
4: Ma fédération ne me voyait plus. Elle me voulait plus comme un homme, car je continuerais à faire les gros titres avec mon histoire. Ils avaient peur pour leur réputation. Pour eux, c'était tout simplement plus facile que je sois pas là.
3: Ça, c'est un extrait de l'autobiographie d'Erika Schinegger, l'homme qui fut championne du monde. Son histoire raconte comment la fédération autrichienne de ski l'a, je cite, « censuré et chassé des pistes ». Quand Erika remporte 3 Coupes d'Europe d'affilée, qu'est-ce que fait sa fédé? Elle change le règlement pour l'empêcher de se hisser en Coupe du Monde. Par peur qu'on ne retire ce titre mondial de 1966. Erika comprend alors qu'on lui empêchera toujours de glisser vers son rêve. On ne l'a plus laissé gagner en tant que femme? Eh ben, il ne gagnera pas non plus en tant qu'homme. En 1972, Erika Schinegger prend sa retraite définitive, à seulement 24 ans. Bon, heureusement, l'histoire se termine bien. Après avoir dû faire accepter sa nouvelle identité dans son village autrichien très conservateur, Erika ouvre sa propre école de ski en 1975. La Skischule Schinegger fait rayonner son village de Carinthie. Il s'est aussi marié et est devenu papa. Et on le verra même sous les feux des projecteurs d'un plateau de la TV autrichienne. 17 novembre 1988, à son initiative, Erika Schinegger a décidé de rendre sa médaille d'or de Portillo à Marielle Guachel, son adversaire de l'époque chez les femmes. Il sera donc officiellement destitué de son titre et la remise de la médaille d'or aura lieu le 14 décembre 1996, soit 30 ans après la course. Un beau geste de Schinegger qu'empêchera pas certains journaux de titrer « Le tricheur rend sa médaille ». Mais pour finir sur une note bienveillante, on se souviendra surtout des mots de la Française Marielle Guachel qui confiera au journal belge Le Soir
4: « Je veux avoir une pensée pour Eric qui a beaucoup souffert. Car si elle a été portée en triomphe à Portillo, quelques années plus tard, il n'avait que sa mère pour l'accompagner à la sortie de l'hôpital. Je suis fier d'être resté son ami. »

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1: Les amis, l'heure est venue des concerts à foison, des 4 repas par soirée, des caouets, des voitures embourbées et des afters au camping. Vous l'aurez compris, Paléo reprend ce mardi. Pour l'occasion, mardi, mercredi et jeudi, tu pourras non seulement y voir 21 Pilots, Theodora ou encore The Cure, mais surtout l'équipe de RTS Couleur 3 qui sera sur place. Ah, tu t'en fous? Ah bon? Bon, bah je me tais alors.

0: mercredi, Genève, la Sanella Fitzgerald reçoit un trio de chanteurs, sorciers et percussionnistes de Bogota. J'ai nommé Ghetto Kumbé et son afro-colombian Beats qui fera vibrer le parc Lagrange. C'est au tour de l'italien Giorgio Poi de fouler la scène Ella Fitzgerald à Genève. Pop délicate, mélodie solaire, paroles mélancoliques, le tout concocté avec l'aide de Laurent Brankowitz, guitariste et cofondateur de Phoenix.
1: Ah, rien que ça.
0: Ouais, je donne des petits fun facts, ouais.

0: Pendant ce temps, à Lézin, c'est le Haute Fréquence Festival qui reprend ses quartiers en fin de semaine. Samedi soir, tu pourras notamment y découvrir la synth-pop Cold Wave du groupe suisse Parker Leftover. Tu sais, ça fait...
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0: Jay-Z et Alicia Keys à 16h31 sur RTS Couleur 3, c'était Empire State of Mind.
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0: Dans le popcorn du jour, on va parler de Light My Fires des Doors. Tu sais, ça.
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0: Nous sommes le 4 janvier 1967, les Doors sortent leur premier album sur lequel figure Light My Fire. Dès sa sortie en single quelques mois plus tard, le titre est propulsé à la première place des charts américains et les Doors deviennent des icônes. Et très vite, le monde entier se met à reprendre le morceau dans toutes les langues. En Italie, le parolier Vito Palacini en écrit une première version pour le groupe milanais Gli Innominati. C'est sorti en fin 67 et ça ressemblait à ça.

C'est pas ouf, hein. Ouais, c'est pas ouf. Et visiblement, Vito non plus, il n'était pas convaincu. Du coup, 2 ans plus tard, il propose une deuxième version du texte, mais cette fois au célèbre chanteur de variété Nicolas Di Bari. Le texte correspond mieux à l'original, et avec la notoriété de Di Bari, c'est un succès. Mais je sais pas ce que vous en pensez, moi je trouve que c'est pas encore tout à fait ça.

Enfin, deux mois plus tard, un inconnu au bataillon qui s'appelle Ton Jano reprend cette version à sa sauce et cette fois tout y est. Un texte fidèle à celui des Doors, un tempo ralenti pour aller avec son ton nonchalant et sensuel qui donne un peu envie de lui foutre des baffes et des percus qui nous téléportent tout droit sur la plage avec un spritz au coucher du soleil. C'est cadeau, c'est sorti en 1970, ça s'appelle Dammi Fuoco de Ton Jano et c'est dans le popcorn de RTS Couleur 3.

Don Jano avec Dami Fire, la reprise Dami Fuoco, la reprise de Light My Fires des Doors. Je vais y arriver. Ah, oh, c'était dans le popcorn de couleur 3. On continue. C'est automatique avec Too Much Money. Il est 16h36 sur la 3.

Lonely de Fuckers. Enfin, en fait, ça s'écrit Fuckers, mais je pense que c'est pour niquer l'algorithme. Pas comme moi, là, tout de suite. On continue avec Tyler, de Creator, Sugar on My Tongue, sur Couleur Parfaite.

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1: La 49e édition du Paléo Festival s'ouvre dans moins de 24 heures sur la plaine de Lasse et pour l'occasion, je vous donne mon top 3 du Club Tent, la scène découverte. Cette année, la progui est particulièrement alléchante, à commencer par Sam Quilly, qui joue demain à 00h30. Si vous ne connaissez pas Sam Quilly, il faut vous imaginer Ariel Dombal faire un cosplay de Jessica Rabbit pour chanter du Madonna et vous ne serez pas trop loin du compte. Mais attention, ce n'est pas une imitation de qui que ce soit. Sam Quilly, c'est Sam Quilly. Une Australienne installée à Paris, danseuse de formation qui fait un mélange hyper efficace de pop, électro et d'eurodance. Moi, je suis tombée dessus complètement par hasard au Romandie de Lausanne il y a quelques mois. J'en avais jamais entendu parler, j'avais aucune attente et j'ai passé un super concert. Formée au ballet classique et au voguing, elle propose un show dansant, drôle, provoque et complètement barré. On se croirait autant au club qu'au cabaret, le tout avec de la très chouette musique au passage. Oui, parce que derrière le personnage et les paillettes, il y a aussi une très bonne musicienne qui sait s'accompagner de très bons musiciens tels que Marlon Magnier du groupe La Femme, rien que ça. En bref, si vous êtes au Paléo demain, c'est un concert à ne pas louper sous aucun prétexte. Et dans tous les cas, c'est une artiste à garder à l'œil. Pour vous en donner un avant-goût, on va écouter Watch Me Now de Sam Quilly sur Couleur 3.

0: Sam Quilly avec Watch Me Now dans Coucou Malibu, à retrouver sur la scène du Club Tent demain à Paléo.
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0: On continue avec Wave Trail, It Was Just a Dream. Il est 16h49.

0: Est-ce un rêve, un mirage? Non, je crois bien que c'est The Radio qui arrive sur Couleur 3.
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4: Voici les informations pour la journée du 4 juillet 1995. Suite à l'extension des conflits économiques, on signale officiellement des grèves générales.
5: Dans les années 70, il y a eu Orange Mécanique. Puis dans les années 80, il y a eu Mad Max et Road Warriors.
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5: 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Regardez ce bon vieux drive-in où vous alliez manger et vous détendre. Aujourd'hui, quand le film est fini, on ne peut plus en sortir. C'est le drive-in de l'enfer.
7: J'en ai plein le cul, je me casse.
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5: 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Le drive-in de l'enfer.

0: Violet Grohl avec Bug in the Cake pour finir cette première heure de Coucou Malibu. Quoi déjà ? Mais ouais, le temps passe vite quand on s'amuse, hein Philippe ?
1: Oui.
0: Oui, magnifique. Merci Philippe pour ta participation.
1: Oui.
0: Voilà. Tout de suite, les infos et on revient juste après avec un invité, de la musique, des chroniques. Ça va être super, tu verras. Hein Philippe ?
1: Non.
0: Non ? Comment non. ça, non ? Moi, je te dis, ça va être super. Allez, à tout de suite, des bisous et revenez. Hein.
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0: Pierre-Étienne Joie.
4: Cet acté, le nouveau chef des travaillistes britanniques, Andy Burnham, est officiellement le Premier ministre du Royaume-Uni. Le roi Charles III lui a demandé de former un gouvernement. L'ex-maire de l'agglomération de Manchester, de 56 ans, a été reçu à la mi-journée par le souverain au palais de Buckingham, avant de se rendre au 10 Downing Street. Il s'agit du quatrième Premier ministre de Charles III depuis son accession au trône en septembre 2022. Les mères suisses doivent bénéficier de 6 mois de congé maternité contre 14 semaines actuellement. Une pétition munie de plus de 110 000 signatures a été déposée à la chancellerie fédérale. Les pétitionnaires veulent ainsi une meilleure santé pour la mère et le bébé, un lien affectif précoce plus fort et moins de stress pour les familles, avec un meilleur équilibre entre vie familiale et vie professionnelle. Le ministère public argovien a requis la prison à vie contre un ancien député UDC au Grand Conseil. Il est accusé d'avoir drogué et abusé sexuellement de plusieurs femmes ainsi que d'une mineure. Il est actuellement en détention préventive. L'enquête a été déclenchée en septembre 2023. La mère de la mineure avait surpris l'accusé en flagrant délit et a alerté la police. L'UDC avait alors annoncé que le député démissionnait du Grand Conseil parce qu'il faisait l'objet d'une enquête pénale. Il siégeait au Grand Conseil depuis août 2021. Le Koweït et Bahreïn ont encore subi des attaques de l'Iran menées en représailles aux nouvelles salves américaines pour la 9e nuit consécutive. Bahreïn a accusé l'Iran de prendre pour cible des civils, tandis que le Koweït a signalé des attaques iraniennes contre des installations d'approvisionnement en eau et en électricité, ainsi que contre des installations pétrolières. Après Temu, l'Union européenne sanctionne AliExpress. Bruxelles a infligé une amende de plus de 500 millions de francs à la plateforme chinoise de commerce en ligne, filiale du géant Alibaba. L'Union l'accuse d'avoir permis la vente aux consommateurs européens de produits illégaux, dont des jouets dangereux et des vêtements contrefaits. La commission s'est défendue d'avoir ciblé AliExpress en raison de son origine. Une autre plateforme de vente d'origine asiatique, Chine, est également dans le collimateur de Bruxelles. L'ancien footballeur anglais Kevin Keegan, double ballon d'or en 1978 et 1979, est mort d'un cancer à l'âge de 75 ans. L'un des meilleurs attaquants de sa génération, Keegan avait remporté la Coupe d'Europe des clubs champions avec Liverpool en 1977, ainsi que 3 championnats d'Angleterre. Il a joué 63 fois pour l'Angleterre entre 1972 et 1982. Après sa carrière de joueur, il était devenu entraîneur et s'était occupé notamment de Newcastle avant de prendre brièvement les rênes de la sélection anglaise. Paléo, c'est demain avec une 49e édition, plus de 200 concerts avec une centaine d'artistes issus de près de 30 pays différents. La météo s'annonce solaire pour les premiers jours, ce qui est très bon point, a lancé son patron Daniel Rossella. La plaine de la Sagnon est donc prête pour accueillir 250 000 festivaliers jusqu'à dimanche. La météo, justement, 28 degrés avec du soleil, un temps partiellement dégagé ce soir. Demain mardi sera encore bien ensoleillé avec un faible risque d'averse dans les Alpes et les Préalpes le matin. L'après-midi, formation de quelques cumulus en montagne, en plaine. 15 degrés le matin, 28 de nouveau ensuite, et une bise faible à modérée. Même type de temps jusqu'à vendredi, et ce week-end, temps plus instable, avec quelques averses et orages.
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4: Il est 17h04, vous êtes sur RTS Couleur 3 et on est toujours dans Coucou Malibu, l'émission dans laquelle on vous parle des très très très nombreux festivals qu'on a la chance d'avoir en Suisse. Et je ne suis bientôt plus seule en studio, notre invité du jour est en train d'arriver pour parler d'un festival multidisciplinaire qui a lieu à Yverdon-les-Bains. Mais je ne vous en dis pas plus, on en discutera dans quelques minutes. À part ça, des chroniques, de la musique, des concours et la suite de mes Reco Paléo 2026, c'est le programme des deux prochaines heures de cette émission, toujours réalisée par Philippe Vaudan. Ça va Philippe ?
5: Non.
4: Ah, mais qu'est-ce qui t'arrive ? Rien du tout, il veut plus me parler, il boude. Allez, assez parlé, on démarre cette deuxième heure avec les Arctic Monkeys. I bet you look good on the dance floor. C'est clair, bébé.

0: It's time de Palinstar sur RTS Couleur 3. Palinstar qui jouera au Castrum. Et ça tombe bien, parce qu'on va en parler tout de suite avec notre invité.
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0: Parmi les nombreux festivals qui ont lieu en Suisse romande pendant l'été, il y en a un qui ne fait rien comme tout le monde. Damien Frey, tu es directeur général et artistique du festival Castrum à Yverdon-les-Bains. Bienvenue dans Coucou Malibu.
5: Merci et bonjour.
0: Alors pour ceux qui ne connaissent pas, le Castrum, c'est quoi ?
5: Le Castrum, c'est un festival de 4 jours à Yverdon-les-Bains qui se passe principalement dans le centre historique de la ville, mais pas que, parce qu'on aime bien aussi aller se balader et revisiter des quartiers de la ville, différents quartiers. Ça change chaque année en fonction des projets et du coup, c'est vraiment 4 jours qui font vibrer la ville au son des artistes, au spectacle et avec les publics évidemment. Aussi, peut-être préciser que le festival est majoritairement gratuit, à l'exception d'un seul spectacle cette année. Et donc, tout le monde est le ou la bienvenue.
0: Tu dis qu'il y a un des spectacles qui est payant cette année. C'était pas le cas. C'est une première, non ?
5: Non, c'est pas une première. Ça dépend des années, en fait. Ça dépend des. En fait, c'est pour des questions de qualité du spectacle, de jauge. C'est pas uniquement pour des questions financières.
0: D'accord. Au bout de 26 émissions, c'est la 26e édition, il me semble.
5: Exactement.
0: J'imagine qu'il faut à la fois essayer d'attirer de nouveaux publics, tout en continuant de plaire aux habitués. Comment on jongle avec ça ? Comment on fait pour se réinventer tout en gardant l'ADN du festival ?
5: Bon, je pense qu'on a un ancrage fort à Yverdon-les-Bains, ce qui permet d'avoir aussi

0: proximité avec les citoyens et citoyennes d'Yverdon. Et puis au fur et à mesure des années, on sent que le festival intéresse et rayonne un peu plus loin par des connexions avec d'autres événements, par la venue des artistes qu'on fait venir. On est vraiment un festival de découverte, on ne s'intéresse pas tellement en tête d'affiche, donc on mise sur vraiment la qualité de ce qu'on propose, des expériences. Et à voir, après 10 ans, enfin ça fait 10 ans que j'y travaille, ça a l'air de payer.
1: J'ai vu cette année, il y a une nouvelle scène, si je ne me trompe pas. Qu'est-ce qu'il y a comme nouveauté dans le festival cette année?
0: Alors, cette nouvelle scène, on avait la scène musicale qui était dans la cour du château d'Yverdon. Et cette année, on avait envie de donner une autre place à la musique plus centrale, avec une plus grande capacité. Et du coup, on déplace cette scène musique sur la place Pestalozzi, du coup la plus grande place de la ville d'Yverdon. Donc ça, c'est un gros changement pour nous, parce qu'en plus de ça, elle répondra à des spectacles. Il y aura autant des spectacles que des concerts sur la même place. Donc c'est tout un enjeu aussi infrastructurel et de flux, de mobilité, etc. On aura aussi un spectacle qui se jouera à Sport 5, là où se situe l'Amalgame, notamment la salle de concert à Yverdon. C'est un spectacle qui a jamais joué en extérieur et qui se jouera vraiment dans une friche industrielle, sous un couvert, avec une atmosphère très particulière. C'est la nouvelle création de Jasmine Morand, donc chorégraphe veuvezane. Et sinon, qu'est-ce qu'on a d'autre? Chaque année, on a des déambulations, donc des spectacles sous forme de cortège, si on peut dire ça comme ça. Et en fait, ça nous fait traverser différentes rues et des nouveaux quartiers à chaque fois.
1: J'ai vu aussi que vous aviez investi le préau d'une école pour les moments entre les d'entracte, en fait, finalement. Là où la plupart des festivals vont proposer des bars, des chaises longues ou autres, vous, vous proposez des options plus originales.
0: La convivialité, c'est important. Oui, et aussi, on réfléchit beaucoup à comment s'adapter avec le dérèglement et réchauffement climatique. On ne peut pas proposer des spectacles physiques en plein cagnard à 3h l'après-midi sur une place de pavé. Donc là, on avait un endroit qui permettait d'avoir de l'ombrage et on voulait proposer des activités. Donc il y aura vraiment toutes sortes d'activités, des jeux de société, des installations, des vidéos en lien avec les spectacles aussi. Il y aura une petite bibliothèque qui sera alimentée de différents ouvrages qui ont permis d'influencer les spectacles. Donc, et plein d'autres choses. Donc c'est vraiment un nouvel espace qu'on inaugure cette année.
1: J'ai vu, il y a un téléphone anonyme aussi.
0: Oui, l'idée c'est de mettre en lien des gens qui ne se connaissent pas. Donc il y aura deux téléphones et en fait on pourra le faire sonner et on ne sait pas qui répond. Et puis peut-être que la discussion prendra selon les envies.
1: Deux téléphones donc situés à deux endroits différents du festival.
0: Exactement, deux téléphones à deux endroits différents, mais des endroits où il y a du monde normalement.
1: Génial. Damien Frey, je te propose qu'on parle plus en détail de la programmation du Castrum, mais avant on va écouter un groupe qui se produira justement au festival le samedi 8 août, si je ne me trompe pas, c'est Pix Vae avec Las Pe... Oula, attends, je ne parle pas du tout espagnol. Las Pesadillas.

0: Las Pesadillas de Pix Vae à découvrir sur scène au Castrum d'Yverdon le samedi 8 août. Et justement, le directeur général et artistique du festival, Damien Fry, est toujours avec nous. Damien, le Castrum, c'est évidemment de la fête, du divertissement, du spectacle, mais c'est aussi très politique comme événement. Dans votre communiqué de presse, vous dites que cette édition interroge et réinvente les manières d'être et d'imaginer le monde à travers des récits intimes et de luttes, les pensées décoloniales et les célébrations collectives.
1: Oui. Bah, j'ai l'impression que tout événement est de toute façon politique. Et après, bah, y a des propositions artistiques qui ont évidemment des cultures qui ne sont pas forcément d'ici, qui ont aussi des récits politiques, des combats, des luttes. Et on a vraiment des spectacles qui sont plus engagés que d'autres. On a vraiment de tout. On a des spectacles grand public, mais on a aussi des spectacles qui parlent de décolonisation. On a des spectacles qui parlent des luttes, de la marche des fiertés. On a vraiment tout un panel de sujets, de thématiques qui sont assez politiques.
0: Et alors comment ça se passe? Est-ce que vous choisissez un thème et vous cherchez ensuite des performances qui y correspondent, ou est-ce que vous construisez le thème autour d'artistes qui vous ont tapé dans l'œil et que vous voulez programmer à tout prix? Ou un peu des deux?
1: Un peu des deux, mais plutôt le deuxième. C'est-à-dire que d'abord, on va s'intéresser à la proposition artistique sans vouloir avoir une thématique définie. Mmh. Et ensuite, on va tirer des liens, des lignes en fonction des différentes propositions. Puis il y a souvent des réponses ou des échos qui se font. Et c'est là où ça devient intéressant. Après, ça reflète souvent le monde d'aujourd'hui et les discussions qui nous habitent.
0: Alors parlons de la prog justement, côté musique, qu'est-ce qu'on retrouve au Castrum cette année en plus de Pix Vae, pardon, qu'on a écouté et pas l'Instar juste avant?
1: Alors on aura pas mal de musique, on aura The Zawaze Queens, un groupe tanzanien entre autres, on aura aussi des artistes suisses avec Via Fucina dont la meneuse de projet vient d'Yverdon, donc on se réjouit aussi de pouvoir la voir sur la place Pestalozzi.
0: Elle joue à domicile.
1: Elle joue à domicile, ouais. Le groupe est basé à Berne, mais elle jouera à domicile. On aura un groupe qui est un véritable coup de cœur pour moi, qui s'appelle Roda de Santo, qui est un groupe brésilien, mais qui est basé à Lisbonne, qui joue comme les Roda de Samba, qui donc en cercle. Et du coup, c'est vraiment très beau et la fête. On aura encore d'autres concerts, j'ai pas tout en tête comme ça,
0: mais non, bien sûr.
1: Plusieurs concerts donc du jeudi au samedi et même le dimanche soir pour finir le festival.
0: De toute façon, je pense que toutes les infos sont à retrouver sur votre site.
1: Exactement.
0: Castrum.ch.
1: Oui,
0: magnifique.
1: Castrum.ch.
0: Côté théâtre, il y a une pièce dans la prog qui pique forcément la curiosité rien que par son titre. Hein. Ça s'appelle « Parce que les majorettes finissent toutes sous un tas de bûches et dans une bétonneuse ». J'étais obligée de te demander quid de cette pièce.
1: C'est le titre le plus compliqué, le plus improbable possible pour un spectacle. C'est un spectacle qui remet vraiment le débat public au centre. On est entre de la poésie, du slam. Il y a aussi un batteur qui joue avec elle. Donc c'est vraiment un format performatif et assez intimiste aussi, on va dire. Et le public est de deux côtés, de l'artiste et du batteur. Et du coup, il y a vraiment tout un jeu de débat public qui se fait aussi autour du spectacle.
0: Super. Donc on a dit, c'est pluridisciplinaire. Il y a de la danse, de la musique, du théâtre, des performances en tout genre. Dans tout ça, alors tu m'as parlé de Roda de Santo comme étant un des coups de cœur. Est-ce que tu as d'autres coups de cœur dans tout ça que tu conseilles particulièrement?
1: Oui, on a vraiment un joli spectacle qui vient pour la première fois en Suisse romande qui s'appelle Glorious Bodies, qui est le spectacle payant, qui jouera au Théâtre Benoît Besson et qui fait un pied de nez à la vieillesse. C'est des circassiens qui ont un parcours traditionnel, enfin des cirques classiques, qui ont entre 58 et 70 ans. Et du coup, ils viennent nous remettre un peu les idées en place par rapport à comment le corps vieillit et que faire avec un corps vieillissant. Et aussi, au-delà de la performance physique qui est impressionnante, il y a beaucoup de douceur et de délicatesse dans ce spectacle et on vient remettre le lien humain au centre. Et c'est vraiment un très bon moment.
0: Génial. Tout ça et bien plus encore, c'est à découvrir du 6 au 9 août au festival Castrum d'Yverdon-les-Bains. Merci Damien Fry d'avoir été avec nous. Bon festival à toi. Courage pour la dernière ligne droite. On se quitte avec un groupe tanzanien qui se produira chez vous le jeudi 6 août. C'est The Zawaze Queens avec Maisha.

0: Il est 17h30, on fait un petit retour dans le passé pour revivre une journée historique de Couleur 3 avec Robin Chasset.
1: Là.
2: Journée
3: mondiale.
4: Ce soir, c'est la dernière émission des Bras Cassés dans ce studio. Nous allons quitter ces murs et nous rendre à l'EPFL avec une nouvelle formule. Tout ne sera pas différent, mais rien ne sera plus jamais pareil pourtant. Comment ne pas décréter que cette journée ne soit pas la journée mondiale de ce studio? Et donc, plutôt que s'apitoyer, dignement, j'aimerais qu'on fasse une putain de mort.

0: petite chaleur.
1: Dignité. Ah. Ah. Ah, ce studio. Qu'est-ce qu'il en a vu, hein? Le Guten Tag, hein? Les mains sans les orties. Tout ça s'est passé ici. Moi, je suis là depuis 6 ans à peine. Je suis essoufflé. Je suis raide. Je pourrais pas revendiquer qu'il m'appartienne autant que toi, Valérie, bien sûr, ce studio. Et j'ai conscience, ça doit être chargé émotionnellement. Et pourtant, moi aussi, ça me fait bizarre d'imaginer de plus revenir ici toute ma vie. J'ai trop de bons souvenirs de cet endroit. Toutes ces émissions, lors desquelles nous avons partagé tant de rires ensemble. Et d'autres fois, il y en a eu un peu moins. Comme la fois où, emporté par un trop grand enthousiasme qui m'a fait croire que ça allait être une brillante idée de faire cette chronique bien sentie sur mon expérience dans un ping-pong show à patons. C'était pas ma meilleure, hein.
0: Ah, j'étais pas contente.
1: Ouais, tout le monde n'était pas transi de rigolade. Ou cette soirée de Nouvel An, lors de laquelle, avec Yann Marguet, vers 3h du matin, on s'amusait à passer des musiques débiles dans le studio. Puis à un moment, j'ai fait une fausse manip qui a interrompu la diffusion clubbing prévue pour diffuser la musique. J'ai diffusé Robert Desbois, Prince des voleurs, à l'antenne en direct.
2: En même temps.
3: Kevin Costner.
1: Ah, ils ont dû être surpris, ces gens qui ont mis Couleur 3 dans leur bar pour faire danser les clients. Ou encore l'émission de Nouvel An de l'année d'après,
0: oui,
1: où tu nous avais formellement interdit de boire avec Batalia.
0: Oui.
1: Et du coup, on s'était caché dans le local du stock pour vite vider une bouteille de pastis. Ah, les adultes, voilà. C'est surtout que les choses, les lieux, ils nous appartiennent parce qu'ils ont vécu les choses avec nous. J'adorerais, moi, être une de ces personnes, vous savez, qu'on n'a rien à foutre des choses, qui s'attache à rien de matériel, détaché de toutes ces choses terrestres, ces immenses connards. Vous êtes des merdes. Matériel, matériel. Pas. Ils comprennent que dans la Toy Story. T'es des jouets. T'as aucun sens. Nous, on est comme ça, on aime le matériel, on s'attache. C'est pour ça que j'ai autant de bordel chez moi, d'ailleurs.
0: Oui, je confirme.
1: Cet énorme panda qui sert à rien. Mais il faut prendre les choses avec bonne humeur. C'est ce que j'aimerais dire aujourd'hui. Je veux dire, on va à l'EPFL. Ça va être super, avec ces 10 900 étudiants en sciences qui, même tous mis ensemble, ont moins baisé que moi dans leur vie. Et on se relèvera, on fera des nouvelles choses trop bien. Je te promets, Valérie, qu'on n'attendra pas longtemps avant de se prendre une immense pétée dans ce nouveau studio. J'aime mieux te dire. Mais moi, j'ai confiance. Le changement, parfois, ça amène des belles choses. Ce qui ne veut pas dire que la nouveauté est forcément bien. Hein. Demande aux gens qui se sont achetés des Google Glass. Mais pour l'instant, on célèbre le studio.

0: la fièvre.
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2: Vous le savez, le Paléo Festival revient demain à Nyon avec une programmation super qui pourrait bien vous faire mettre à jour vos playlists. Pour ça, je vous donne mon best-of de la prog découverte 2026 et je continue avec l'artiste belge Sylvie Kreusch qui s'y produira mercredi à Club Tent. On peut dire que Sylvie Kreusch est tombée dans la marmite étant petite hein, puisqu'elle n'avait que 16 ans lorsqu'elle a fondé son premier groupe avec des amis d'enfance. Ça s'appelait Soldier's Heart ou Cœur de soldat en VF. En 2016, elle quitte le groupe pour lancer un nouveau projet avec Martin Develder. Ça vous dit peut-être rien comme ça, mais si je vous dis Warhouse, là vous allez sûrement hausser les sourcils. Et oui, elle a lancé ce projet avec le chanteur de Balthazar avant que le couple ne se sépare et que le flamand continue le projet en solo. Depuis, elle a elle aussi lancé son projet avec un premier EP en 2019, suivi de deux albums sortis en 2021 et 2024. Et plus récemment, elle a signé l'hymne de l'équipe de foot de la Belgique pour la Coupe du Monde en duo avec Romeo Elvis. Voilà. Est-ce que c'était nécessaire? Pas vraiment. Est-ce qu'on va passer outre? Tout à fait. En solo, Sylvie Kreusch fait de l'indie pop expérimental très bien produite. Ça donne envie de rouler les fenêtres ouvertes pour aller à la mer. Ou au bord du lac, ça va aussi. Et ça tombe bien puisqu'elle joue à Paléo mercredi à 18h25 sur la scène de Club Tent. Mais pour l'heure, on écoute son titre Comic Trip.

0: clip de Sylvie Cruche sur la 3. Sylvie Cruche a retrouvé à Paléo mercredi à Club Tent. Mais pour l'instant, Yannick Neveu nous parle de la vie aquatique.
1: Le poule. Quoi ?
2: La vie aquatique.
3: Le gourlou. Dans 20-30 ans, il n'y aura plus.
4: Aujourd'hui, l'aigle fin.
5: Mais alors, pardon, l'aigle fin, monsieur l'aigle fin, hein. Si fin qu'on n'arrive pas à saisir le sens de ce qu'il peut bien nous dire, les rares fois où monsieur l'aigle fin daigne s'adresser aux fades personnes incultes, frustes, barbares que nous sommes.
6: Salut l'inculte.
5: L'aigle fin est bien trop fin pour nous, et nous on est bien trop cons pour lui.
3: Ouais, moi c'est pareil.
5: Puis alors tenez-vous à la canne à pêche, l'aigle fin, c'est même pas un aigle.
7: Quoi ?
5: À partir de là, évidemment qu'on part pas bien, on n'est pas équipé intellectuellement pour appréhender le concept même de l'aigle fin. Ce qui fait que pour se venger, eh ben nous, l'aigle fin, on le pêche, on le fume, et puis on le bouffe. Ah, ça fait moins le fin là, hein ? Allez, grosse voix !
8: Oh oui, grosse voix, grosse voix !
9: Et bonjour les enfants, et bonjour les autres aussi. L'aigle fin. Ben en effet, alors c'est pas un aigle, mais bien un poisson. Après, c'était pas non plus si énigmatique que ça, mais il faut croire qu'il y a encore personne qui a averti l'autre débile pour Wikipédia. Bon, l'aigle fin... On le retrouve dans les eaux plutôt froides de l'Atlantique Nord. C'est lui qu'on peut déguster sous forme de fish and chips, mais plutôt dans le nord de l'Angleterre et en Écosse, parce qu'au sud du Royaume-Uni, on le remplace par du cabillaud. L'aigle fin, on le connaît très bien sous un autre nom, le fameux haddock.
10: L'haddock, c'est très bon, c'est moins à la mode, mais non, c'est très goûteux.
9: Oui, haddock. Comme le nom du capitaine. Mais attention, précision importante. On utilise le terme haddock uniquement si le poisson est fumé. Alors pourquoi est-ce que le capitaine s'appelle comme ça? Eh bien parce que lui aussi, il fume. Eh, il y a un malin Hergé.
4: Oui, mais pas autant que le poulpe.
2: La vie aquatique.
11: C'est un beau poissonnet.

0: 18h, les infos, on revient juste après dans Coucou Malibu.
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2: L'incendie qui s'est déclaré il y a quelques jours à une centaine de kilomètres au nord de Madrid ne faiblit pas. Il a désormais ravagé 26 000 hectares, entraînant l'évacuation de 1 200 personnes. Le feu de forêt parti du village de la Mierla dans la région de Guadalajara en Castille-La Manche, dans le centre. Il a brûlé une superficie très importante ces dernières heures, notamment dans le parc naturel de la Sierra Norte. La situation préoccupe les autorités à la veille d'une nouvelle vague de chaleur. Le nouveau Premier ministre britannique travailliste Andy Burnham a promis un plan sur 10 ans pour redresser le Royaume-Uni. Il a déclaré que le pays devait retrouver sa stabilité en devenant à la mi-journée le 6e chef du gouvernement à entrer à Downing Street en 10 ans. Andy Burnham a évoqué notamment une réforme du système éducatif, la réindustrialisation, la construction de logements sociaux et la volonté de mettre fin au sans-abrisme dans le pays. Et le Premier ministre hongrois Péter Magyar va proposer à l'ancienne championne d'échecs Judith Polgár le poste de présidente de la République. Poste devenu vacant après un amendement constitutionnel adopté la semaine dernière. Le dirigeant conservateur pro-européen est arrivé au pouvoir cette année en promettant un changement de régime. Après les 16 années de règne du nationaliste Viktor Orban, il s'est engagé à nommer une personnalité de la société civile capable d'incarner l'unité du pays. Judith Polgár, qui fêtera ses 50 ans dans quelques jours, est considérée comme la plus grande joueuse d'échecs de tous les temps. Nestlé ouvrira en 2029 une nouvelle usine d'aliments pour animaux de compagnie et une plateforme logistique à Mantoue en Italie afin de répondre à la demande croissante de ce type d'aliments en Europe. Le paquebot alimentaire chiffre cet investissement à 520 millions de francs. Cette fabrique portera à 15 le nombre de sites de production Purina en Europe. Le secteur des produits pour animaux de compagnie représente désormais 29% du chiffre d'affaires de Nestlé en Europe. Football. Demain, le FC Thun entamera les qualifications pour la Ligue des Champions face au Dynamo Zagreb. Si les Bernois parviennent à créer la surprise face aux champions de Croatie, le prochain obstacle serait un peu moins difficile à franchir. Comme l'a révélé le tirage au sort, l'adversaire de Thun au troisième tour de qualification serait soit Klaksvík, soit Kaunas Žalgiris. Klaksvík est l'actuel champion des îles Féroé, tandis que Kaunas Žalgiris est le champion de Lituanie. Et puis le FC Sion entame jeudi sa nouvelle confrontation double face au Beit Borisov dans le cadre du deuxième tour des qualifications pour la Conference League. En cas de victoire, les Valaisans affronteront le Zimbru Chișinău de Moldavie ou le FC Noa d'Arménie. Tennis, avec son premier titre remporté à Gstaad hier après plus de 16 mois de disette. L'ex numéro 3 mondial, Stefanos Tsitsipas a bondi d'une trentaine de places au classement ATP. Le tennisman grec pointe désormais aux portes du top 50. En tête du classement, l'Italien Yannick Sinner, suivi de l'Allemand Alexander Zverev et de l'Espagnol Carlos Alcaraz. 28 degrés avec du soleil, un temps partiellement dégagé ce soir. Demain mardi sera encore bien ensoleillé avec un faible risque d'averse dans les Alpes et les Préalpes le matin. L'après-midi, formation de quelques cumulus en montagne. En plaine, 15 degrés le matin, 28 de nouveau ensuite et une bise faible à modérée. Le même type de temps est attendu jusqu'à vendredi et ce week-end, temps plus instable avec quelques averses et des orages.
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0: Dites-moi, est-ce que ce serait pas bientôt l'heure de l'apéro, non? Bon, en tout cas, c'est la dernière heure de Coucou Malibu sur RTS Couleur 3.
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Antoine Paléo, un concours, le 2 minutes inside de Franck Mater et bien sûr le Quick Quiz à 18h30. 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Alors à vos coups de fil et en attendant, on écoute The Same Love That Made Me Laugh de Bill Withers.

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0: Catrielle et Paco Amoroso et Jack Black, tout ça avec le morceau Gougou Gaga.
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0: Dans 24 heures, les plus chanceux d'entre nous seront en train de faire la queue en plein cagnard pour choper un hot fondu. Les autres regarderont les stories des gens qui font la queue en plein cagnard pour choper un hot fondu. Vous l'aurez compris, Paléo revient demain. Et pour terminer mon best-of des groupes à découvrir cette année à Club Tent, on va parler du Quatuor fribourgeois 90 qui ouvrira la soirée du mercredi avec son post-punk New Wave. 90, ça fait partie de ces groupes romans actuels qui rendent parfaitement hommage aux grandes années du rock, à tel point qu'en les écoutant, on peut parfois avoir le doute, est-ce que c'est une nouveauté ou est-ce que c'est un classique qui m'aurait échappé? Et non, c'est récent. Et ce qui est certain, c'est que la relève est assurée. Actif depuis 2021, le groupe fait son premier paléo ce mercredi, et si vous n'avez pas de billets pour les écouter, il faudra creuser un peu, car les romans ont choisi de retirer leur musique de Spotify pour des raisons éthiques et politiques, et c'est tout à leur honneur. Alors, pour les découvrir, vous pouvez vous rendre sur MX3, Bandcamp, YouTube ou simplement rester sur Couleur 3 parce qu'on vous passe un morceau tout de suite. C'est 90 avec Fire to the Dust.

0: entendu. Les jeunes voix Al-Walid et Slimka dans Coucou Malibu avec Typical.
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0: Il est 18h30, c'est l'heure du quiz et aujourd'hui on vous fait gagner deux places pour aller voir Doom Noyelbeck, Messa et Witchcraft au Pulp Festival. Jérôme est avec nous pour jouer, salut Jérôme.
2: Salut.
0: Comment ça va?
2: Pas mal, pas mal. Un peu chaud encore, mais...
0: Pas trop stressé?
2: De mieux en mieux.
0: Pas trop stressé?
2: Un peu quand même.
0: Un peu quand même. Hein. D'où est-ce que tu nous appelles?
2: Alors, au-dessus de Morges, à Yon.
0: Ah, il fait beau là-haut.
2: Trop beau, oui.
0: Trop bien. Bon, je te rappelle les règles du Quick Quiz. Trois questions, quatre réponses, une seule est vraie. Si tu les trouves, les places sont pour toi. Est-ce que tu es prêt?
2: J'espère, j'espère.
0: Magnifique, alors on y va. Première question, qu'est-ce qui a provoqué l'arrêt et l'évacuation du concert de Bad Bunny à Milan ce week-end? Est-ce que c'était A, des grêlons, B, des frelons, C, des gros couillons ou D, des gros caclons?
2: Alors, des grêlons, je dirais.
0: Eh ben, tu dis très bien. C'était de la déduction ou tu avais vu l'info?
2: Déduction.
0: Oh, incroyable, on continue sur cette lancée avec la deuxième question. Okay. Lequel de ces événements du Pulp n'existe pas? Est-ce que c'est A, l'électroclette? Est-ce que c'est B, la tartiflette? Est-ce que c'est C, le bouli-bouli? Ou D, le brunch sur télésiège?
2: Oula.
0: Lequel n'existe pas?
2: Le deuxième, c'est...
0: La tartiflette.
2: C'était quoi?
0: La tartiflette.
2: Alors, la tartiflette, je vais dire.
0: Et c'est la tartiflette, bravo! Alors tu as déjà gagné tes places, hein, mais bon, quand même, pour le fun, tu m'as l'air joueur, on va poser la troisième question quand même, ça te va?
2: Ça marche.
0: Allez, question 3, seulement pour la rigole. Quel duo de personnalités a participé au show de Madonna lors de la mi-temps de la finale de la Coupe du Monde hier soir? Est-ce que c'était A, Donald Trump et Infantino, B, Zazie et Soprano, C, Ronaldo et Ronaldinho ou D, les Teffroi Pêche et Citron de la Migros?
2: Oh là là, je dirais Infantino et Trump.
0: J'aurais adoré. Alors non, c'était pas eux. C'était Ronaldo et Ronaldinho. Mais c'est pas grave, parce que de toute façon, tu les as déjà gagnés tes places. Tu les as déjà gagnées tes places. Bravo, félicitations.
2: Merci beaucoup.
0: Tu as donc gagné deux places pour aller voir Doom, Noyelbeck, Messa et Witchcraft au Pulp Festival. Est-ce que t'es content?
2: Ouais, je suis trop content.
0: Trop bien.
2: Merci beaucoup.
0: Avec qui tu vas y aller, d'y voir? Dis-nous un peu.
2: Alors, peut-être ma copine Sybille.
0: Ah bah, et... mais magnifique. Alors écoutez, bon concert à toi et à Sybille. Merci d'avoir participé et à tout bientôt.
2: Merci beaucoup. Bonne suite d'émission.
0: Merci, ciao. Big Soul avec Hippie Hippie Shake.

0: Ni Archives, Danger dans Coucou Malibu. Il est 18h45, on est pile à l'heure pour le 2 Minutes Inside de Frank Matter.
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2: Aujourd'hui, Jérémy Ferrari. Né le 6 avril 1985 à Villers-Semeuse, dans les Ardennes, Jérémy Ferrari est un humoriste, réalisateur et acteur français, connu pour sa maîtrise de l'humour noir et son talent inné de comédien.
3: Moteur, moteur, moteur !
2: Acteur versatile, il est capable de tout jouer, sauf peut-être le rôle de l'inspecteur Harry. En effet, depuis le début de sa carrière, on n'a jamais vu Jérémy faire Harry. Fils de Ron Jeremy, un acteur très très connu, et de Muriel Robin, une femme des bois, Jérémy Ferrari passe une enfance heureuse dans les rues de Villers-Semeuse. Passionné par les poissons, il passe ses après-midi à taquiner le goujon dans les lacs des alentours.
4: J'avais besoin d'espace, d'air pur, de pêche à la ligne, de liberté.
2: Un passe-temps un peu idiot qui lui vaut parfois les railleries de certains poissons. Par exemple, quand il va à la pêche au bord du Léman avec tout son attirail ridicule, la Ferrari.
5: Décidément, c'est mon jour pour la pêche aux cornichons.
2: Plutôt sportif et très musclé, Jérémy Ferrari est aussi l'heureux possesseur d'une immense paire de bzaises. C'est pour cette raison d'ailleurs qu'il est toujours à torse nu, ce coquinou. Il adore montrer ses lolos, Ferrari.
6: Où sont mes nichons? Où sont-ils? Où sont mes nichons? Où sont-ils?
2: Et puis à l'âge de 20 ans, Jérémy Ferrari se lance dans le business de la musique. Manager du groupe de rock psychédélique turc Derya Yildirim et groupe Simsek, il contrôle leur carrière d'une main de fer.
7: Sachez que le gant de velours cache une main de fer.
2: Et si par malheur des membres du groupe s'avisent de sortir du droit chemin, Ferrari secoue Derya.
8: Faut bien secouer, sinon la pulpe, elle reste en bas.
2: Petit fun fact avant de se quitter. Quand il est en tournée, Jérémy Ferrari dort uniquement dans des hôtels Formule 1.

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Je vous laisse faire ça et en attendant, nous on se fait It's Not Because of You de Witchcraft.

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0: Moi de Yoa pour terminer cette émission. Et oui, coucou Malibu, c'est déjà fini pour aujourd'hui, mais rendez-vous demain avec l'équipe de La 3 en direct du Paléo Festival. Merci à Philippe Vaudan pour la réalisation de cette émission, à Florence Alazi pour la programmation musicale, et merci à vous d'avoir été avec nous. N'oubliez pas de participer au concours sur couleur3.ch pour essayer de gagner des places pour le Palp Festival. Bonne chance, bonne soirée, gros bisous, pas de bêtises, ou en tout cas pas trop. Tout de suite, les infos. Couleur 3.
1: Vincent, je te clean.
2: Les champions du monde de football sont de retour au bercail. L'Espagne a accueilli ses champions en grande pompe après leur victoire face à l'Argentine 1-0 au Mondial 2026. Les joueurs ont atterri à Madrid cet après-midi avec leur trophée qu'ils ont exhibé fièrement au cours de leur rencontre avec le roi, le Premier ministre et surtout leurs supporters. Environ 1 million de personnes sont attendues dans les rues de Madrid pour acclamer les joueurs qui parcourront les grandes artères de la capitale espagnole dans un bus à impérial. Plus de 2000 policiers et 400 agents de la garde civile sont mobilisés pour l'occasion, indiquent les autorités. Les rebelles houthis du Yémen, soutenus par Téhéran, annoncent un blocus maritime de l'Arabie Saoudite. Une importante menace pour la capacité du premier exportateur de pétrole brut au monde à contourner le détroit d'Ormuz. S'il entrait en vigueur, le blocus accentuerait la pression sur l'économie saoudienne et les marchés mondiaux en coupant au royaume l'accès à ses ports de la mer Rouge. Ces ports sont cruciaux pour le commerce pétrolier alors que la reprise du conflit entre Téhéran et Washington limite le passage par le détroit d'Ormuz. Les États-Unis ont de nouveau bombardé l'Iran la nuit dernière avec un 9e jour consécutif. Téhéran a riposté, comme chaque jour, par des attaques à travers la région contre des alliés de Washington. Les gardiens iraniens de la révolution ont dit dans la nuit avoir fait exploser deux pétroliers qui tentaient de transiter par la route méridionale du détroit d'Ormuz. Un représentant américain a annoncé que les États-Unis acheminaient des moyens militaires supplémentaires dans la région dans ce contexte d'escalade des tensions. Le travailliste Andy Burnham promet un plan sur 10 ans pour redresser le Royaume-Uni et une action immédiate sur le coût de la vie. Andy Burnham est devenu aujourd'hui le 7e Premier ministre britannique depuis le référendum sur le Brexit en 2016. Dans sa première allocution comme Premier ministre devant le 10 Downing Street, il a affirmé vouloir engager les changements les plus profonds de ses 40 dernières années au Royaume-Uni, lui faire retrouver sa stabilité et redonner de l'espoir aux gens. Les travaillistes comptent sur Andy Burnham pour stopper l'ascension du parti anti-immigration Réforme UK de Nigel Farage en tête dans les sondages pour les prochaines élections législatives prévues en 2029. L'Union européenne a infligé ce lundi une amende de 550 millions d'euros à la plateforme chinoise de commerce en ligne AliExpress, filiale du géant Alibaba. Elle aurait permis la vente aux consommateurs européens de produits illégaux, dont des jouets dangereux et des vêtements contrefaits. La société AliExpress a été sanctionnée pour avoir manqué à ses obligations résultant du règlement européen sur les services numériques, le Digital Service Act. Il s'agit de l'amende la plus élevée prononcée par Bruxelles depuis l'adoption de cette puissante loi en 2022. Alibaba annonce faire appel de cette décision qu'elle juge disproportionnée. Une pétition munie de 110 000 signatures réclame 6 mois de congé maternité en Suisse. Les mères suisses devraient bénéficier de 6 mois de congé maternité contre 14 semaines actuellement. Le texte avance notamment des arguments liés au renforcement du lien affectif précoce. La gauche et les femmes de droite misent plutôt sur le congé parental. Le ciel sera bien dégagé cette nuit, largement ensoleillé demain avec un faible risque d'averse dans les Alpes et les Préalpes le matin. Quelques cumulus se formeront en montagne l'après-midi. 15 degrés en plaine la nuit prochaine, 28 mardi après-midi avec une bise modérée sur le plateau et un vent de vallée soutenu dans la plaine du Rhône.
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0: ça facilite la digestion.
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3: Eh oui, pas d'âge chez nous pour monter à bord de la machine à sensation pop-up. Ce soir, on ne tente pas d'attraper le pompon, on tente plutôt de rattraper Ottavio Arojo. Et ce passé loin d'être dépassé avec quelques bonnes plaques d'avant qui évacuent le spleen de maintenant. Les années 80 avec casquette sur le côté, capuche dans le dos et platine chromée, c'est Houdini et son Magic Swand, ici en version remixée.

pour cette sensibilisation par le son, pour cette opportunité d'éduquer votre esprit, se cache derrière chaque disque un ami. C'est Otavio Arojo derrière les platines de ce pop-up. A Tribe Called Quest et Aphrodite avec Once Again, de la drum and bass égarée dans un magasin de porcelaine.

Il est très exactement 1991 avec Jazzy Jeff et le prince de Bel-Air, Will Smith, titre Summertime, qui s'inscrit dans le rap feel good du début des années 90. Un soleil sur canapé pour chiller qui cède sa place maintenant à un mirage, mirage avec Let's Kiss, parce qu'on a toujours besoin d'un bisou plus grand que nous.

C'est vendu dans le commerce avec un palmier gonflable et un permis de rouler. Rudy, message to you par Dandy. L'essayer, c'est l'adopter, l'écouter, c'est l'adorer. Otavio Arojo est aux platines de ce pop-up qui monte et qui descend et qui, je l'espère, ne laisse personne indifférent. Ce soir, la bonne nouvelle, c'est que l'été indien est un peu...

Eh oui, se toucher n'est pas tromper. Love Edge, chanson décontractée pour gens pas pressés. Et ce qui compte dans Pop Up, on le sait, c'est le voyage, pas l'arrivée. Ce soir, on faisait le tour des platines avec Otavio Arojo, un système de propulsion qui n'a pas grand chose à vous dire, mais beaucoup à vous donner dans cette émission, puisqu'on est ouvert tous les soirs, du lundi au jeudi. Pas de videur à l'entrée, pas de carte VIP non plus. Juste ici, l'envie de se retrouver entre bonnes oreilles et de bons amis. Je vous souhaite une toute belle nuit. À bientôt dans Pop Up.

0: 21h. Vincent Stecklin.
1: Le nouveau Premier ministre britannique, le travailliste Andy Burnham, qui a promis des changements profonds, a dévalé ce soir son gouvernement. Il écarte des proches de son prédécesseur, Keir Starmer. Décision inattendue, l'ancien ministre de la Défense, John Healey, qui avait quitté le gouvernement Starmer sur fond de désaccords budgétaires, remplace Rachel Reeves au ministère des Finances. Une lourde tâche dans un contexte de croissance difficile et de finances contraintes par une dette publique élevée. En Hongrie, l'ancienne championne d'échecs Judith Polgár a refusé la proposition du Premier ministre hongrois Péter Magyar de devenir présidente de la République. Un poste devenu vacant après un amendement constitutionnel adopté la semaine dernière qui a forcé le président sortant à démissionner. « Je ne me sens pas la force d'assumer la responsabilité historique de rassembler une nation divisée et je ne peux donc pas accepter cette invitation à publier sur les réseaux sociaux Judith Polgár, considérée comme la plus grande joueuse de l'histoire des échecs. » L'Iran annonce faire face à une guerre totale avec les États-Unis qui ont frappé une grande partie de son territoire au 9e jour consécutif d'hostilité d'une intensité inédite depuis le cessez-le-feu d'avril. Les rebelles houthis pro-iraniens du Yémen menacent d'étendre le conflit avec l'annonce de la mise en place d'un blocus maritime de l'Arabie Saoudite en mer Rouge, ce qui pourrait perturber ses exportations pétrolières déjà entravées par le trafic limité dans le détroit d'Ormuz. Air France annonce ce soir suspendre ses vols vers Dubaï et Riyad pour des raisons de sécurité. Les bouchons vers le sud au Gothard, l'entrée nord du tunnel routier est à nouveau saturée ce lundi. Le bouchon a atteint un pic de 19 km vers 16h30, soit près de 3 heures d'attente. Avant de se résorber lentement, la fermeture durant plusieurs heures du tunnel du San Bernardino à cause d'un accident y a contribué. À 20h, le bouchon s'est réduit de moitié, mais il s'allonge encore sur près de 9 km au portail nord, soit 1h30 d'attente, indique le Touring Club Suisse. Le tribunal fédéral pénal condamne un fils pour s'être emparé de la fortune de son vieux père malade. Ce Britannique d'origine iranienne a été condamné à 40 mois de prison pour s'être emparé des millions de son père dont il assurait la gestion. Les juges de Bellinzone l'ont jugé coupable d'escroquerie, d'abus de confiance et de faux dans les titres. Et on reparle du rachat de Warner Bros. Par Paramount qui doit créer un mastodonte du divertissement. Une juge fédérale californienne a ordonné ce lundi la suspension du rachat le temps d'examiner l'affaire sur le fond. Les procureurs de 12 États américains emmenés par la Californie contestent en justice cette prise de contrôle valorisant Warner Bros. À 110 milliards de dollars d'aides comprises. La justice estime que la combinaison des deux entreprises présenterait un risque pour la libre concurrence et les consommateurs. Le ciel sera bien dégagé cette nuit, largement ensoleillé demain avec un faible risque d'averse dans les Alpes et les Préalpes. 15 degrés en pleine la nuit prochaine, 28 l'après-midi.
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C'est une semaine un peu spéciale pour les métissages. Même gens, même spectre musical, même volonté de vous faire découvrir des trucs chouettes que vous irez ensuite faire écouter à vos amis ou à des gens que vous appréciez moyen mais que vous aimez narguer en disant « Écoute, c'est trop bien ». Mais au-delà de cette apparente routine, c'est la dernière semaine où les métissages, ça ressemble à ça. Comme beaucoup d'autres émissions, les métissages préparent leur mue et s'apprêtent à revenir dans quelques semaines avec une nouvelle peau et surtout une nouvelle voix. Pour l'heure, c'est Joe Herba qui commande ce soir et pour se mettre en condition, il convoque AB, un mec pas facile à trouver, mais très attaché à l'alphabet. Les métissages.

Vous écoutez Les Métissages au platine ce soir, c'est Joe Herba avec à l'instant l'une de ses bottes secrètes, le duo britannique Leatherette et Blaze. La suite, c'est un fabuleux exemple d'appropriation et de réinterprétation. En 2018, Brown Out, un groupe basé à Austin au Texas, décide de rendre hommage à l'un des albums qui a le plus marqué ses membres quand ils étaient encore des pré-ados. Fear of a Black Planet de Public Enemy, sorti en 1990. 28 ans après l'original, la formation Latin Funk sort un album complet de reprises tout en cuivre et en clavier, dont l'excellent 911 is a Joke, que voici.

Renegades of Jazz sur la 3, le projet du producteur allemand David Hanke à base de vieux disques de jazz de sa grand-mère, d'une curiosité sans borne pour la méthode du sample et des conseils avisés d'un gentil colocataire. Titre de ce track, Afro Cookie. Sur ce, Futurotopia est

Elle a commencé son parcours en tant que Loane sur la scène rave et free party de la France des années 90. Mais vers la fin de la décennie, elle change de perspective et elle perçoit à la fois le potentiel hypnotique et méditatif de la techno, mais aussi le moyen de réconcilier ce son qui la transporte avec celui de ses origines. Azultiwalin, ça veut dire les yeux du vent en berbère, et en adoptant cette nouvelle identité, la productrice explore sa propension à marier la techno brute et percussive avec la musique berbère de son coin de désert. Vous venez d'entendre Itric, la suite c'est Horizon Red dans le mix de Joe.

Il y a des tracks qui vieillissent bien, d'autres qui vieillissent mal, et il y en a qui vieillissent tout simplement pas. C'est clairement à cette troisième catégorie qu'appartient la musique de Bonobo, avec des œuvres qui pourraient servir à elles seules de définition au terme intemporel, comme ce Pélican qui vient de fendre l'horizon. Sur ce, Fame, sur la 3.

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Amtra et Reva DeVito, le morceau s'appelle Contrast. Les Métissages, une émission aménagée, décorée et embellie ce soir par DJ Joe. Je vous le disais en intro, on amorce une transformation, aussi bien dans cette émission que sur l'ensemble de la 3. Dans quelques semaines, les Métissages vous dévoileront leur nouvelle apparence. Mais pour boucler la boucle et refermer ce cycle, Joe Herba voulait finir comme il a commencé il y a 24 ans, lors de son premier Métissage, c'était en 2002. On se quitte pour ce soir avec Gotan Project et Triptico. Merci de nous avoir suivis et à demain.

0: 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Vincent, je te clean.
1: Le nouveau Premier ministre britannique, le travailliste Andy Burnham, qui a promis des changements profonds, a dévoilé ce soir son gouvernement. Il écarte des proches de son prédécesseur, Keir Starmer. Ed Miliband, ministre de l'énergie sortant, devient chef de la diplomatie britannique. Shabana Mahmood, connue pour sa fermeté sur l'immigration, est-elle maintenue à son poste de ministre de l'Intérieur? Les fidèles de Keir Starmer, comme le ministre de la Justice et le vice-premier ministre David Lammy, Rachel Reeves ou Peter et au commerce ont été écartés. L'Iran annonce faire face à une guerre totale avec les États-Unis qui ont frappé une grande partie de son territoire au 9e jour consécutif d'hostilité d'une intensité inédite depuis le cessez-le-feu d'avril. Les rebelles houthis pro-iraniens du Yémen menacent d'étendre le conflit avec l'annonce ce soir de la mise en place d'un blocus maritime de l'Arabie Saoudite en mer Rouge, ce qui pourrait perturber ses exportations pétrolières déjà entravées par le trafic limité dans le détroit d'Ormuz. La justice italienne a ouvert aujourd'hui une enquête après la mort d'un Marocain lors d'une interpellation hier dimanche à Bologne, où il avait été plaqué au sol par deux policiers. Des extraits d'une vidéo tournée par un riverain et largement partagée par les médias italiens montrent la victime âgée de 42 ans subir un plaquage ventral plusieurs minutes. Les images des caméras d'intervention des deux policiers ont été mises à la disposition de la justice, a indiqué la préfecture de police de Bologne. Les autorités précisent que les agents étaient intervenus après que des riverains eurent signalé un homme en proie à une violente colère. Le maire de centre-gauche de Bologne appelle à faire toute la lumière sur ces événements. Une poignée de supporters de football ont manifesté ce soir devant le siège de la FIFA à Zurich pour protester contre l'évolution du football mondial. Ils ont réclamé la démission du président de la fédération, Gianni Infantino. Cette action a été organisée par un fan de football allemand. Il a décidé d'organiser cette manifestation en raison du scandale autour du joueur américain Folarin Balogun. La FIFA avait levé la suspension de ce dernier après un appel du président américain Donald Trump à Gianni Infantino. Netflix a reconnu la semaine dernière avoir utilisé l'IA générative dans près de 300 de ses films et séries depuis le début de l'année. Le géant du streaming accélère la production tout en réduisant les coûts. Une stratégie qui séduit Wall Street mais inquiète spectateurs et créateurs. Netflix le revendique sans complexe. Dans sa lettre aux actionnaires, l'entreprise se félicite d'utiliser l'intelligence artificielle à chaque étape de la première idée jusqu'à la livraison finale. L'objectif affiché est clair, produire plus vite et surtout moins cher. Le ciel sera bien dégagé cette nuit, largement ensoleillé demain avec un faible risque d'averse dans les Alpes et les Préalpes le matin. Quelques cumulus se formeront en montagne l'après-midi. 15 degrés en plaine cette nuit, 28 mardi après-midi avec une bise modérée sur le plateau et un vent de vallée soutenu dans la plaine du Rhône. Toujours beau et chaud mercredi et jeudi avec de la fraîcheur nocturne, 14 degrés en plaine la nuit de mercredi à jeudi.
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Rendez-vous plus tard, peut-être dans quelques jours.

0: Minuit. Vincent Stecklin.
1: Les rebelles houthis du Yémen, soutenus par Téhéran, annoncent un blocus maritime de l'Arabie Saoudite. Une importante menace pour la capacité du premier exportateur de pétrole brut au monde à contourner le détroit d'Ormuz. S'il entrait en vigueur, le blocus accentuerait la pression sur l'économie saoudienne et les marchés mondiaux, en coupant du royaume l'accès de ses ports de la mer Rouge. Ces ports sont cruciaux pour le commerce pétrolier alors que la reprise du conflit entre Téhéran et Washington limite le passage par le détroit d'Ormuz. L'Arabie Saoudite exprime sa plus ferme condamnation ce soir face à cette menace de blocus. L'armée américaine, elle, annonce mener une nouvelle série de frappes cette nuit contre l'Iran afin de l'empêcher d'attaquer des navires dans le détroit d'Ormuz. Les frappes sont menées sur ordre du commandant en chef Donald Trump, précise le commandement américain pour le Moyen-Orient sur X. Le président américain Donald Trump a signé ce lundi un décret imposant 50% de droits de douane supplémentaires sur plusieurs produits canadiens en réponse au traitement discriminatoire du Canada sur les produits américains, je cite. Il pointe les conflits commerciaux sur les produits laitiers, l'alcool et l'automobile. Ces nouveaux droits de douane qui doivent entrer en vigueur dans un mois s'appliqueront à des produits aussi variés que le vin, les crosses de hockey ou encore le ciment. Les produits entrant aux États-Unis dans le cadre de l'accord nord-américain de libre-échange sont également concernés. Le niveau des lacs de retenue en Suisse est particulièrement bas cette année en raison d'un hiver peu enneigé et d'un printemps particulièrement sec. La production hydroélectrique ne devrait néanmoins pas être compromise cet hiver. Le niveau futur des lacs de barrage dépendra beaucoup plus des précipitations de ces prochains mois. Pour les autorités, il n'y a pas de quoi s'inquiéter. Pour le moyen terme, la Commission fédérale de l'électricité rappelle que les lacs de retenue ne constituent qu'un des piliers de l'approvisionnement parmi d'autres. L'instance dirigeante du football sud-américain plaide ce soir pour un élargissement de la Coupe du Monde 2030 à un nombre record de 64 équipes. Le Mondial 2026, à peine terminé, comptait lui 48 équipes. La FIFA n'a pas encore réagi à cette proposition. Selon le projet actuellement approuvé, l'Espagne, le Portugal et le Maroc seront les principaux pays hôtes de la compétition, tandis que l'Uruguay, l'Argentine et le Paraguay accueilleront les matchs d'ouverture commémoratif marquant les 100 ans de la première Coupe du Monde disputée en Uruguay en 1930. Le ciel sera bien dégagé cette nuit, largement ensoleillé ce mardi avec un faible risque d'averse dans les Alpes et les Préalpes le matin. Quelques cumulus se formeront en montagne l'après-midi. 15 degrés en pleine cette nuit, 28 mardi après-midi avec une bise modérée sur le plateau et un vent de vallée soutenu dans la plaine du Rhône. Toujours beau et chaud jeudi avec de la fraîcheur nocturne, 14 degrés en pleine la nuit de mercredi à jeudi.
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2: 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Il est 16h06 et c'est Coucou Malibu.
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0: Ray, Beware the South London Lover Boy. Il est 16h06 sur RTS Couleur 3.
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0: Et mes coucou vous, bienvenue dans Coucou Malibu, le magazine des festivals de Couleur 3. Aujourd'hui, on va évidemment parler de Paléo qui reprend demain. Tout au long de l'émission, je vous proposerai mes recos de la semaine à retrouver à Club Tent si vous avez la chance d'avoir des places et dans tous les cas à ajouter dans vos playlists de toute urgence. Mais il y aura aussi plein d'autres choses à découvrir durant ces 3 heures, notamment avec l'invité qui viendra vers 17h nous parler du Castrum, un festival multidisciplinaire à Yverdon. Sinon, comme tous les jours, à 18h30, le Quick Quiz vous permettra peut-être de gagner des places de festival. On va parler musique, on va rigoler avec les meilleures chroniques de la saison. Bref, on vous embarque pour 3 heures de fun. Et pour ça, je suis évidemment pas seule. Florence Alazi s'est occupée de la programmation musicale et Philippe Vaudan est de l'autre côté de la vitre à la réalisation. Salut ! On est ensemble jusqu'à 19h, c'est Coucou Malibu sur Coucou Leur 3. Sexy Boy de R.

0: Interpol avec Sea Out Loud dans Coucou Malibu. Il est 16h16 et vous savez ce qu'on dit, c'est l'heure de la causerie.
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3: Bienvenue à Portillo, au Chili, en août 1966. C'est là, au cœur de la cordillère des Andes, que se déroulent les championnats du monde de ski. Oui, oui, on parle bien de ski alpin au Chili. Des richissimes Américains ont investi pour faire de Portillo une station de luxe. Et quoi de mieux que d'organiser un tel événement pour en faire sa promotion? À Portillo, cette année-là, il n'y en a que pour les Français. La Dream Team Cocorico est emmenée par Jean-Claude Killy, Guy Perria et surtout Marielle Guachel. C'est une véritable razzia. En fait, il n'y a que l'Italien Sennoner en slalom et l'Autrichienne Erika Schneider en descente qui empêchent les Bleus de tout gagner. Erika Schneider, c'est le phénomène du moment en 66.

0: 6. À 18 ans, elle remporte la descente avec quasi une seconde d'avance sur l'ultra favorite Marielle Guachel. La nouvelle étoile, imbattable, super championne. La presse est élogieuse. Imaginez, c'est le seul titre de l'Autriche, nation du ski. Un pays qui s'est trouvé un espoir pour les Jeux de Grenoble 68, deux ans plus tard. Mais la notoriété de la jeune Erika Schneeger, ou surtout ses succès, il commence à être questionné. Des rumeurs sont lancées. Est-ce qu'Erika serait un homme ? Surtout que sur certaines pistes, Erika commence à faire de meilleurs chronos que des hommes.
1: Quelqu'un qui me bat en descente, ça peut pas être une bonne femme, c'est impossible.
0: Voilà ce qu'en pense Karl Schranz, la plus grande star du ski masculin autrichien du moment. Et les Françaises, elles surnomment carrément leur rivale autrichienne Antoine. Car Erika, paysanne de Carinthie, voire rock et très masculin, ressemblerait selon elle au fameux chanteur à la chemise à fleurs et aux cheveux longs. Moquerie, doute et suspicion. En plus, on est en pleine guerre froide. Il y a déjà pas mal de soupçons de triche qui pèsent sur les sportives, surtout celles d'Europe de l'Est. À l'été 67, le Comité international olympique met en place des tests de sexe dans l'optique des Jeux de Grenoble. En gros, les médecins inspectaient le corps des athlètes féminines et décidaient, selon des critères préétablis, s'il était conforme ou non. Jugés trop humiliants, ces tests ont vite été remplacés par des tests génétiques plus soft. Prélèvement de salive sur un coton-tige. Et l'hiver suivant, alors qu'elle est dans ses derniers préparatifs pour les Jeux, Erika Schneeger se soumet à un de ses tests. On lui annonce alors qu'elle ne pourra pas participer à la prochaine course. Ni au JO. Dans cette clinique à l'allure d'un tribunal, Erika apprend qu'elle a échoué au test de féminité. Sans qu'aucune explication ne lui soit clairement donnée. Elle doit tout simplement arrêter la compétition. D'ailleurs, le communiqué de presse est déjà écrit et annonce sa retraite sportive. Son monde s'écroule. On accuse l'Autrichienne d'être une tricheuse. Elle a pourtant grandi et a été éduquée comme une fille. En fait, un développement interne de ses organes génitaux avait laissé croire qu'elle était une femme. Quelques jours plus tard, Erika Schneeger prend la plume et débute l'écriture d'un journal intime. Moi, Erik Schneeger. Une manière de raconter son opération, sa transition et sa nouvelle vie. Mais aussi de mettre des mots sur ce nouveau rêve qui prend forme. Devenir champion du monde de ski. Erik reprend l'entraînement. Il affiche assez vite de bons chronos et bat même les meilleurs skieurs du moment. Mais il raconte...
2: Ma fédération ne me voyait plus. Elle me voulait plus comme un homme, car je continuerais à faire les gros titres avec mon histoire. Ils avaient peur pour leur réputation. Pour eux, c'était tout simplement plus facile que je sois pas là.
0: Ça, c'est un extrait de l'autobiographie d'Erik Schneeger, l'homme qui fut champion du monde. Son histoire raconte comment la fédération autrichienne de ski l'a, je cite, « censuré et chassé des pistes ». Quand Erik remporte 3 Coupes d'Europe d'affilée, qu'est-ce que fait sa fédé ? Elle change le règlement pour l'empêcher de se hisser en Coupe du Monde. Par peur qu'on ne retire ce titre mondial de 1966. Erik comprend alors qu'on lui empêchera toujours de glisser vers son rêve. On ne l'a plus laissé gagner en tant que femme ? Eh ben, il ne gagnera pas non plus en tant qu'homme. En 1972, Erik Schneeger prend sa retraite définitive. À seulement 24 ans. Bon, heureusement, l'histoire se termine bien. Après avoir dû faire accepter sa nouvelle identité dans son village autrichien très conservateur, Erik ouvre sa propre école de ski en 1975. La Schiech ou les Schneeger fait rayonner son village de Carinthie. Il s'est aussi marié et est devenu papa. Et on le verra même sous les feux des projecteurs d'un plateau de la TV autrichienne. 17 novembre 1988, à son initiative, Erik Schneeger a décidé de rendre sa médaille d'or de Portillo à Marielle Guachel, son adversaire de l'époque chez les femmes. Il sera donc officiellement destitué de son titre et la remise de la médaille d'or aura lieu le 14 décembre 1996, soit 30 ans après la course. Un beau geste de Schneeger qu'empêchera pas certains journaux de titrer « Le tricheur rend sa médaille ». Mais pour finir sur une note bienveillante, on se souviendra surtout des mots de la Française Marielle Guachel qui confiera au journal belge Le Soir
2: « Je veux avoir une pensée pour Erik qui a beaucoup souffert. Car si elle a été portée en triomphe à Portillo, quelques années plus tard, il n'avait que sa mère pour l'accompagner à la sortie de l'hôpital. Je suis fier d'être resté son ami. »

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1: Les amis, l'heure est venue des concerts à foison, des 4 pas par soirée, des kawaii, des voitures embourbées et des afters au camping. Vous l'aurez compris, Paléo reprend ce mardi. Pour l'occasion, mardi, mercredi et jeudi, tu pourras non seulement y voir 21 Pilots, Theodora ou encore The Cure, mais surtout l'équipe de RTS Couleur 3 qui sera sur place. Ah, tu t'en fous? Ah bon? Bon, bah je me tais alors.

0: Mercredi, Genève, la Sanella Fitzgerald reçoit un trio de chanteurs, sorciers et percussionnistes de Bogota. J'ai nommé Ghetto Kumbé et son afro-colombian Beats qui fera vibrer le Parc Lagrange. Vendredi, c'est au tour de l'italien Giorgio Poi de fouler la scène Ella Fitzgerald à Genève. Pop délicate, mélodie solaire, paroles mélancoliques, le tout concocté avec l'aide de Laurent Brankowitz, guitariste et cofondateur de Phoenix.
1: Ah, rien que ça.
0: Ouais, je donne des petits fun facts, ouais.

0: Pendant ce temps, à Lézin, c'est le Haute Fréquence Festival qui reprend ses quartiers en fin de semaine. Samedi soir, tu pourras notamment y découvrir la synth-pop Cold Wave du groupe suisse Parker Leftover. Tu sais, ça fait...
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0: Jay-Z et Alicia Keys à 16h31 sur RTS Couleur 3, c'était Empire State of Mind.
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0: Dans le popcorn du jour, on va parler de Light My Fires des Doors. Tu sais, ça. Nous sommes le 4 janvier 1967, les Doors sortent leur premier album sur lequel figure Light My Fire. Dès sa sortie en single quelques mois plus tard, le titre est propulsé à la première place des charts américains et les Doors deviennent des icônes. Et très vite, le monde entier se met à reprendre le morceau dans toutes les langues. En Italie, le parolier Vito Palacini en écrit une première version pour le groupe milanais Gli Innominati. C'est sorti en fin 67 et ça ressemblait à ça.

C'est pas ouf, hein. Ouais, c'est pas ouf. Et visiblement, Vito non plus, il n'était pas convaincu. Du coup, 2 ans plus tard, il propose une deuxième version du texte, mais cette fois au célèbre chanteur de variété Nicolas Di Bari. Le texte correspond mieux à l'original, et avec la notoriété de Di Bari, c'est un succès. Mais je sais pas ce que vous en pensez, moi je trouve que c'est pas encore tout à fait ça.

Deux mois plus tard, un inconnu au bataillon qui s'appelle Ton Jano reprend cette version à sa sauce et cette fois tout y est. Un texte fidèle à celui des Doors, un tempo ralenti pour aller avec son ton nonchalant et sensuel qui donne un peu envie de lui foutre des baffes et des percus qui nous téléportent tout droit sur la plage avec un spritz au coucher du soleil. C'est cadeau, c'est sorti en 1970, ça s'appelle Damn Me Fuoco de Ton Jano et c'est dans le popcorn de RTS Couleur 3.

Don Jano avec Dami Fire, la reprise Dami Fuoco, la reprise de Light My Fires des Doors. Je vais y arriver. Ah, oh, c'était dans le popcorn de couleur 3. On continue. C'est automatique avec Too Much Money. Il est 16h36 sur A3.

Lonely de Fuckers. Enfin, en fait, ça s'écrit Fuckers, mais je pense que c'est pour niquer l'algorithme. Pas comme moi, là, tout de suite. On continue avec Tyler de Creator, Sugar on My Tongue, sur Couleur 3.

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1: La 49e édition du Paléo Festival s'ouvre dans moins de 24 heures sur la plaine de Lasse. Et pour l'occasion, je vous donne mon top 3 du Club Tent, la scène découverte. Cette année, la prog est particulièrement alléchante, à commencer par Sam Quilly, qui joue demain à 20h30. Si vous ne connaissez pas Sam Quilly, il faut vous imaginer Ariel Dombal faire un cosplay de Jessica Rabbit pour chanter du Madonna. Et vous ne serez pas trop loin du compte. Mais attention, ce n'est pas une imitation de qui que ce soit. Sam Quilly, c'est Sam Quilly. Une Australienne installée à Paris, danseuse de formation, qui fait un mélange hyper efficace de pop, électro et d'eurodance. Moi, je suis tombée dessus complètement par hasard au Romandie de Lausanne il y a quelques mois. J'en avais jamais entendu parler, j'avais aucune attente et j'ai passé un super concert. Formée au ballet classique et au voguing, elle propose un show dansant, drôle, provoque et complètement barré. On se croirait autant au club qu'au cabaret, le tout avec de la très chouette musique au passage. Oui, parce que derrière le personnage et les paillettes, il y a aussi une très bonne musicienne qui sait s'accompagner de très bons musiciens tels que Marlon Magnier du groupe La Femme, rien que ça. En bref, si vous êtes au Paléo demain, c'est un concert à ne pas louper sous aucun prétexte. Et dans tous les cas, c'est une artiste à garder à l'œil. Pour vous en donner un avant-goût, on va écouter Watch Me Now de Sam Quilly sur Couleur 3.

0: Sam Quilly avec Watch Me Now dans Coucou Malibu, à retrouver sur la scène du Club Tent demain à Paléo.
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0: On continue avec Wave Trail, It Was Just a Dream. Il est 16h49.

0: rêve, un mirage? Non, je crois bien que c'est The Radio qui arrive sur Couleur 3.
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0: Violet Grohl avec Bug in the Cake pour finir cette première heure de Coucou Malibu. Quoi déjà ? Mais ouais, le temps passe vite quand on s'amuse, hein Philippe ?
1: Oui.
0: Oui, magnifique. Merci Philippe pour ta participation.
1: Oui.
0: Voilà. Tout de suite, les infos et on revient juste après avec un invité, de la musique, des chroniques. Ça va être super, tu verras. Hein Philippe ?
1: Non.
0: Non ? Comment non. ça, non ? Moi, je te dis, ça va être super. Allez, à tout de suite, des bisous et revenez.

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1: Julien Traxel.
2: Les hostilités se poursuivent entre les États-Unis et l'Iran. Alors que Téhéran a évoqué hier une guerre totale entre les deux pays, Washington a pour sa part annoncé dans la soirée une nouvelle série de frappes contre la République islamique. L'armée américaine a indiqué que ces tirs ont pour but d'empêcher l'Iran d'attaquer des navires dans le détroit d'Ormuz. De leur côté, les Houthis ont annoncé hier un blocus maritime de l'Arabie Saoudite. Le porte-parole militaire des rebelles du Yémen, soutenu par l'Iran, a fait part d'un blocus qui entre en vigueur avec effet immédiat. Il n'a en revanche pas précisé comment la formation comptait appliquer cette mesure qui menace la capacité de l'Arabie Saoudite, premier exportateur de pétrole brut au monde, à contourner le détroit d'Ormuz. L'ONU a appelé à une désescalade immédiate, tandis que le ministère des Affaires étrangères saoudien a fermement condamné cette annonce. Les États-Unis vont imposer 50% de droits de douane supplémentaires sur de nombreux produits canadiens. Donald Trump a signé hier un décret en réponse au traitement discriminatoire du Canada sur les produits américains. Ces nouvelles taxes, qui doivent entrer en vigueur dans un mois, s'appliqueront notamment au vin, au ciment ou encore aux crosses de hockey sur glace. Certains produits qui entrent dans le cadre de l'accord nord-américain de libre-échange seront aussi concernés. 110 000 signatures pour 6 mois de congé maternité en Suisse. Une pétition a été déposée hier à la chancellerie fédérale. Le texte estime que 14 semaines de congé maternité ne représentent que 98 jours, une période qualifiée de très courte. Les pétitionnaires mettent en avant une meilleure santé pour la mère et le bébé, un lien affectif précoce plus fort et moins de stress pour les familles. Un ancien député UDC au Grand Conseil argovien risque la prison à vie. C'est du moins ce qu'a requis le ministère public argovien contre cet homme de 57 ans accusé d'avoir drogué et abusé sexuellement plusieurs femmes, dont une mineure. En détention depuis 2023, l'ex-politicien fait l'objet d'une longue liste de chefs d'accusation. Multiples tentatives d'assassinat, multiples viols aggravés, multiples agressions sexuelles aggravées, multiples actes sexuels avec des enfants ou encore attentats à la pudeur. À Zurich, quelques fans de football ont manifesté hier devant le siège de la FIFA. Ils ont protesté contre l'évolution du football mondial et ont réclamé la démission du président de l'instance, Gianni Infantino. Selon eux, le dirigeant valaisan a prouvé qu'il ne respectait pas les valeurs du sport. Ce petit rassemblement qui s'est déroulé dans le calme avait été autorisé par la police municipale de Zurich. Et football, toujours une liesse populaire, a envahi hier les rues de Madrid pour le retour au pays de l'équipe d'Espagne, sacrée championne du monde dimanche à New York. Plus d'un million de personnes ont assisté au passage du bus à Impérial des joueurs espagnols, un bus sur lequel était inscrit « Roi du monde ». Le soleil continuera de briller ce mardi dans le ciel romand, malgré un faible risque d'averse le matin dans les Alpes et les Préalpes. En pleine, le thermomètre grimpera jusqu'à 28 degrés. 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
7: Il est 17h04, vous êtes sur RTS Couleur 3 et on est toujours dans Coucou Malibu, l'émission dans laquelle on vous parle des très nombreux festivals qu'on a la chance d'avoir en Suisse. Et je ne suis bientôt plus seule en studio, notre invité du jour est en train d'arriver pour parler d'un festival multidisciplinaire qui a lieu à Yverdon-les-Bains. Mais je ne vous en dis pas plus, on en discutera dans quelques minutes. À part ça, des chroniques, de la musique, des concours et la suite de mes Reco Paléo 2026. C'est le programme des deux prochaines heures de cette émission, toujours réalisée par Philippe Vaudan. Ça va Philippe ?
8: Non.
7: Ah, mais qu'est-ce qui t'arrive ? Rien du tout, il veut plus me parler, il boude. Allez, assez parlé, on démarre cette deuxième heure avec les Arctic Monkeys. I bet you look good on the dance floor. C'est clair bébé.

0: It's time de Palinstar sur RTS Couleur 3. Palinstar qui jouera au Castrum. Et ça tombe bien, parce que on va en parler tout de suite avec notre invité.
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0: Parmi les nombreux festivals qui ont lieu en Suisse romande pendant l'été, il y en a un qui ne fait rien comme tout le monde. Damien Frey, tu es directeur général et artistique du festival Castrum à Yverdon-les-Bains. Bienvenue dans Coucou Malibu.
5: Merci et bonjour.
0: Alors pour ceux qui ne connaissent pas, le Castrum, c'est quoi ?
5: Le Castrum, c'est un festival de 4 jours à Yverdon-les-Bains qui se passe principalement dans le centre historique de la ville, mais pas que, parce qu'on aime bien aussi aller se balader et revisiter des quartiers de la ville, différents quartiers. Ça change chaque année en fonction des projets et du coup, c'est vraiment 4 jours qui font vibrer la ville au son des artistes, au spectacle et avec les publics évidemment. Aussi, peut-être préciser que le festival est majoritairement gratuit, à l'exception d'un seul spectacle cette année. Et donc, tout le monde est le ou la bienvenue.
0: Tu dis qu'il y a un des spectacles qui est payant cette année. Ce n'était pas le cas. C'est une première, non ?
5: Non, ce n'est pas une première. Ça dépend des années, en fait. Ça dépend c'est pour des questions de qualité du spectacle, de jauge. C'est pas uniquement pour des questions financières.
0: D'accord. Au bout de 26 émissions, c'est la 26e édition, il me semble.
5: Exactement.
0: J'imagine qu'il faut à la fois essayer

0: nouveautés dans le festival cette année?
1: Alors cette nouvelle scène, on avait la scène musicale qui était dans la cour du château d'Yverdon. Et cette année, on avait envie de donner une autre place à la musique plus centrale, avec une plus grande capacité. Et du coup, on déplace cette scène musique sur la place Pestalozzi, du coup la plus grande place de la ville d'Yverdon. Donc ça, c'est un gros changement pour nous, parce qu'en plus de ça, elle répondra à des spectacles. Il y aura autant des spectacles que des concerts sur la même place. Donc c'est tout un enjeu aussi infrastructurel et de flux, de mobilité, etc. On aura aussi un spectacle qui se jouera à Sport 5, là où se situe l'Amalgame, notamment la salle de concert à Yverdon. C'est un spectacle qui a jamais joué en extérieur et qui se jouera vraiment dans une friche industrielle, sous un couvert, avec une atmosphère très particulière. C'est la nouvelle création de Jasmine Morand, donc chorégraphe veuvezane. Et sinon, qu'est-ce qu'on a d'autre? Chaque année, on a des déambulations, donc des spectacles sous forme de cortège, si on peut dire ça comme ça. Et en fait, ça nous fait traverser différentes rues et des nouveaux quartiers à chaque fois.
0: J'ai vu aussi que vous aviez investi le préau d'une école pour les moments entre les d'entracte, en fait, finalement. Là où la plupart des festivals vont proposer des bars, des chaises longues ou autres, vous, vous proposez des options plus originales.
1: La convivialité, c'est important. Oui, et aussi, on réfléchit beaucoup à comment s'adapter avec le dérèglement et réchauffement climatique. On ne peut pas proposer des spectacles physiques en plein cagnard à 3h l'après-midi sur une place de pavé. Donc là, on avait un endroit qui permettait d'avoir de l'ombrage et on voulait proposer des activités. Donc il y aura vraiment toutes sortes d'activités, des jeux de société, des installations, des vidéos en lien avec les spectacles aussi. Il y aura une petite bibliothèque qui sera alimentée de différents ouvrages qui ont permis d'influencer les spectacles. Donc, et plein d'autres choses. Donc, c'est vraiment un nouvel espace qu'on inaugure cette année.
0: J'ai vu, il y a un téléphone anonyme aussi.
1: Oui, l'idée, c'est de mettre en lien des gens qui ne se connaissent pas. Donc, il y aura deux téléphones et en fait, on pourra le faire sonner et on ne sait pas qui répond. Et puis, peut-être que la discussion prendra selon les envies.
0: Deux téléphones, donc, situés à deux endroits différents du festival.
1: Exactement, deux téléphones à deux endroits différents, mais des endroits où il y a du monde, normalement.
0: Génial. Damien Frey, je te propose qu'on parle plus en détail de la programmation du Castrum, mais avant, on va écouter un groupe qui se produira justement au festival le samedi 8 août, si je ne me trompe pas, c'est Pix Vae avec Las Pe... Oula, attends, je ne parle pas du tout espagnol. Las Pesadillas.

0: Las Pesadillas de Pix Vae à découvrir sur scène au Castrum d'Yverdon le samedi 8 août. Et justement, le directeur général et artistique du festival, Damien Fraille, est toujours avec nous. Damien, le Castrum, c'est évidemment de la fête, du divertissement, du spectacle, mais c'est aussi très politique comme événement. Dans votre communiqué de presse, vous dites que cette édition interroge et réinvente les manières d'être et d'imaginer le monde à travers des récits intimes et de luttes, les pensées décoloniales et les célébrations collectives.
1: Oui. Bah, j'ai l'impression que tout événement est de toute façon politique. Et après, bah, il y a des propositions artistiques qui ont évidemment des cultures qui sont pas forcément d'ici, qui ont aussi des récits politiques, des combats, des luttes. Et on a vraiment des spectacles qui sont plus engagés que d'autres. On a vraiment de tout. On a des spectacles grand public, mais on a aussi des spectacles qui parlent de décolonisation. On a des spectacles qui parlent des luttes, de la marche des fiertés. On a vraiment un panel de sujets thématiques qui sont assez politiques.
0: Et alors, comment ça se passe? Est-ce que vous choisissez un thème et vous cherchez ensuite des performances qui y correspondent, ou est-ce que vous construisez le thème autour d'artistes qui vous ont tapé dans l'œil et que vous voulez programmer à tout prix? Ou un peu des deux?
1: Un peu des deux, mais ouais. Plutôt le deuxième. C'est-à-dire que d'abord, on va s'intéresser à la proposition artistique sans vouloir avoir une thématique définie. Mmh. Et ensuite, on va tirer des liens, des lignes en fonction des différentes propositions. Puis il y a souvent des réponses ou des échos qui se font. Et c'est là où ça devient intéressant. Après, ça reflète souvent le monde d'aujourd'hui et les discussions qui nous habitent.
0: Alors parlons de la prog justement, côté musique, qu'est-ce qu'on retrouve au Castrum cette année en plus de Pix Vae, pardon, qu'on a écouté et pas l'Instar juste avant?
1: Alors on aura pas mal de musique, on aura The Zawaze Queens, un groupe tanzanien entre autres, on aura aussi des artistes suisses avec Via Fucina dont la meneuse de projet vient d'Yverdon, donc on se réjouit aussi de pouvoir la voir sur la place Pestalozzi.
0: Elle joue à domicile.
1: Elle joue à domicile, ouais. Le groupe est basé à Berne, mais elle jouera à domicile. On aura un groupe qui est un véritable coup de cœur pour moi, qui s'appelle Roda de Santo, qui est un groupe brésilien, mais qui est basé à Lisbonne, qui joue comme les Roda de Samba, qui donc en cercle. Et du coup, c'est vraiment très beau et la fête. On aura encore d'autres concerts, j'ai pas tout en tête comme ça,
0: mais non, bien sûr.
1: Plusieurs concerts donc du jeudi au samedi et même le dimanche soir pour finir le festival.
0: De toute façon, je pense que toutes les infos sont à retrouver sur votre site.
1: Exactement.
0: Castrum.ch.
1: Oui,
0: castrum.ch. Côté théâtre, il y a une pièce dans la prog qui pique forcément la curiosité rien que par son titre. Hein. Ça s'appelle « Parce que les majorettes finissent toutes sous un tas de bûches et dans une bétonneuse ». J'étais obligée de te demander quid de cette pièce.
1: C'est le titre le plus compliqué, le plus improbable possible pour un spectacle. C'est un spectacle qui remet vraiment le débat public au centre. On est entre de la poésie, du slam. Il y a aussi un batteur qui joue avec elle, donc c'est vraiment un format performatif et assez intimiste aussi, on va dire. Et le public est de deux côtés, de l'artiste et du batteur. Et du coup, il y a vraiment tout un jeu de débat public qui se fait aussi autour du spectacle.
0: Super. Donc on a dit, c'est pluridisciplinaire, il y a de la danse, de la musique, du théâtre, des performances en tout genre. Dans tout ça, alors tu m'as parlé de Roda de Santo comme étant un des coups de cœur. Est-ce que tu as d'autres coups de cœur dans tout ça que tu conseilles particulièrement?
1: Oui, on a vraiment un joli spectacle qui vient pour la première fois en Suisse romande qui s'appelle Glorious Bodies, qui est le spectacle payant, qui jouera au Théâtre Benoît Besson et qui fait un pied de nez à la vieillesse. C'est des circassiens qui ont un parcours traditionnel, enfin des cirques classiques, qui ont entre 58 et 70 ans. Et du coup, ils viennent nous remettre un peu les idées en place par rapport à comment le corps vieillit et que faire avec un corps vieillissant. Et aussi, au-delà de la performance physique qui est impressionnante, il y a beaucoup de douceur et de délicatesse dans ce spectacle et on vient remettre le lien humain au centre. Et c'est vraiment un très bon moment.
0: Génial. Tout ça et bien plus encore, c'est à découvrir du 6 au 9 août au festival Castrum d'Yverdon-les-Bains. Merci Damien Fraille d'avoir été avec nous. Bon festival à toi. Courage pour la dernière ligne droite. On se quitte avec un groupe tanzanien qui se produira chez vous le jeudi 6 août. C'est The Zawaze Queens avec Maisha.

0: Il est 17h30, on fait un petit retour dans le passé pour revivre une journée historique de Couleur 3 avec Robin Chasset.
1: Là.
2: Journée mondiale.
3: Ce soir, c'est la dernière émission des Bras Cassés dans ce studio. Nous allons quitter ces murs et nous rendre à l'EPFL avec une nouvelle formule. Tout ne sera pas différent, mais rien ne sera plus jamais pareil pourtant. Comment ne pas décréter que cette journée ne soit pas la journée mondiale de ce studio? Et donc, plutôt que s'apitoyer, dignement, j'aimerais qu'on fasse une putain

0: petite chaleur.
1: Dignité. Ah, ce studio. Qu'est-ce qu'il en a vu, hein? Le Guten Tag, hein? Les mains sans les orties. Tout ça s'est passé ici. Moi, je suis là depuis 6 ans à peine. Je suis essoufflé. Je suis raide. Je pourrais pas revendiquer qu'il m'appartienne autant que toi, Valérie, bien sûr, ce studio. Et j'ai conscience de l'être chargé émotionnellement. Et pourtant, moi aussi, ça me fait bizarre d'imaginer de plus revenir ici toute ma vie. J'ai trop de bons souvenirs de cet endroit. Toutes ces émissions, lors desquelles nous avons partagé tant de rires ensemble. Et d'autres fois, il y en a eu un peu moins. Comme la fois où, emporté par un trop grand enthousiasme qui m'a fait croire que ça allait être une brillante idée de faire cette chronique bien sentie sur mon expérience dans un ping-pong show à patron. C'était pas ma meilleure, hein.
0: Ah, j'étais pas contente.
1: Ouais, tout le monde n'était pas transi de rigolade. Ou cette soirée de Nouvel An, lors de laquelle, avec Yann Marguet, vers 3h du matin, on s'amusait à passer des musiques débiles dans le studio. Puis à un moment, j'ai fait une fausse manip qui a interrompu la diffusion clubbing prévue pour diffuser la musique. J'ai diffusé Robert Desbois, Prince des voleurs, à l'antenne en direct.
2: En même temps.
3: Kevin Costner.
1: Ah, ils ont dû être surpris, ces gens qui avaient mis Couleur 3 dans leur bar pour faire danser les clients. T'sais. Ou encore l'émission de Nouvel An de l'année d'après,
0: oui,
1: où tu nous avais formellement interdit de boire avec Natalia.
0: Oui.
1: Et du coup, on s'était caché dans le local du stock pour vite vider une bouteille de pastis. Ah, les adultes. Voilà. C'est surtout que les choses, les lieux, ils nous appartiennent parce qu'ils ont vécu les choses avec nous. J'adorerais, moi, être une de ces personnes, vous savez, qu'on n'a rien à foutre des choses, qui s'attache à rien de matériel, détaché de toutes ces choses terrestres, ces immenses connards. Vous êtes des merdes. Hein, matériel, matériel. Tâche pas, ils comprennent que dans la Toy Story. T'es des jouets. T'as aucun sens. Nous, on est comme ça, on aime le matériel, on s'attache. C'est pour ça que j'ai autant de bordel chez moi d'ailleurs.
0: Oui, je confirme.
1: Cet énorme panda qui sert à rien. Mais il faut prendre les choses avec bonne humeur. C'est ce que j'aimerais dire aujourd'hui. Je veux dire, on va à l'EPFL. Ça va être super avec ces 10 900 étudiants en sciences qui, même tous mis ensemble, ont moins baisé que moi dans leur vie. Et on se relèvera, on fera des nouvelles choses trop bien. Je te promets, Valérie, qu'on n'attendra pas longtemps avant de se prendre une immense pétée dans ce nouveau studio. J'aime mieux te dire. Mais moi, j'ai confiance. Le changement, parfois, ça amène des belles choses. Ce qui ne veut pas dire que la nouveauté est forcément bien. Hein. Demande aux gens qui se sont achetés des Google Glass. Mais pour l'instant, on célèbre le studio!

0: mis la fièvre.
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2: Vous le savez, le Paléo Festival revient demain à Nyon avec une programmation super qui pourrait bien vous faire mettre à jour vos playlists. Pour ça, je vous donne mon best-of de la prog découverte 2026 et je continue avec l'artiste belge Sylvie Kreusch qui s'y produira mercredi à Club Tent. On peut dire que Sylvie Kreusch est tombée dans la marmite étant petite hein, puisqu'elle n'avait que 16 ans lorsqu'elle a fondé son premier groupe avec des amis d'enfance. Ça s'appelait Soldier's Heart ou Cœur de soldat en VF. En 2016, elle quitte le groupe pour lancer un nouveau projet avec Martin Develder. Ça vous dit peut-être rien comme ça, mais si je vous dis Warhouse, là vous allez sûrement hausser les sourcils. Et oui, elle a lancé ce projet avec le chanteur de Balthazar avant que le couple ne se sépare et que le flamand continue le projet en solo. Depuis, elle a elle aussi lancé son projet avec un premier EP en 2019, suivi de deux albums sortis en 2021 et 2024. Et plus récemment, elle a signé l'hymne de l'équipe de foot de la Belgique pour la Coupe du Monde en duo avec Romeo Elvis. Voilà. Est-ce que c'était nécessaire? Pas vraiment. Est-ce qu'on va passer outre? Tout à fait. En solo, Sylvie Kreusch fait de l'indie pop expérimental très bien produite. Ça donne envie de rouler les fenêtres ouvertes pour aller à la mer. Ou au bord du lac, ça va aussi. Et ça tombe bien puisqu'elle joue à Paléo mercredi à 18h25 sur la scène de Club Tent. Mais pour l'heure, on écoute son titre, Comic Trip.

0: trip de Sylvie Cruche sur la 3. Sylvie Cruche a retrouvé à Paléo mercredi à Club Tent. Mais pour l'instant, Yannick Neveu nous parle de la vie aquatique.
1: Le poule.
2: Quoi ?
3: La vie aquatique.
4: Le Dorlo, dans 20-30 ans, il n'y aura plus.
5: Aujourd'hui, l'aigle fin. Oh, oh, mais alors, pardon, l'aigle fin, monsieur l'aigle fin, hein. Oh, si fin qu'on n'arrive pas à saisir le sens de ce qu'il peut bien nous dire, les rares fois où monsieur l'aigle fin daigne s'adresser aux fades personnes incultes, frustes, barbares que nous sommes.
6: Salut l'inculte.
5: L'aigle fin est bien trop fin pour nous, et nous on est bien trop con pour lui.
7: Ouais, moi c'est pareil.
5: Et alors tenez-vous à la canne à pêche, l'aigle fin, c'est même pas un aigle.
7: Quoi ?
5: À partir de là, évidemment qu'on part pas bien, on n'est pas équipé intellectuellement pour appréhender le concept même de l'aigle fin. Ce qui fait que pour se venger, eh ben nous, l'aigle fin, on le pêche, on le fume, et puis on le bouffe. Ah, ça fait moins le fin là, hein ? Allez, grosse voix.
8: Oh oui.
9: Et bonjour les enfants, et bonjour les autres aussi. L'aigle fin. Ben en effet, alors c'est pas un aigle, mais bien un poisson. Après, c'était pas non plus si énigmatique que ça, mais il faut croire qu'il y a encore personne qui a averti l'autre débile pour Wikipédia. Bon, l'aigle fin, on le retrouve dans les eaux plutôt froides de l'Atlantique Nord. C'est lui qu'on peut déguster sous forme de fish and chips, mais plutôt dans le nord de l'Angleterre et en Écosse, parce qu'au sud du Royaume-Uni, on le remplace par du cabillaud. L'aigle fin, on le connaît très bien sous un autre nom, le fameux haddock.
10: L'haddock, c'est très bon, c'est moins à la mode, mais non, c'est très goûteux.
9: Oui, haddock. Comme le nom du capitaine. Mais attention, précision importante. On utilise le terme haddock uniquement si le poisson est fumé. Alors pourquoi est-ce que le capitaine s'appelle comme ça ? Eh bien parce que lui aussi, il fume. Et un malin Hergé.
5: Oui, mais pas autant que le poulpe.
3: La vie aquatique.
11: C'est un beau poissonnet.

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1: L'Iran paiera plusieurs fois le prix pour chaque soldat américain tué. Affirmation faite hier par Donald Trump sur son réseau Truth Social. Le président américain s'est exprimé après que 3 soldats ont été récemment tués en Jordanie et en Irak, les premiers depuis la reprise des hostilités au Moyen-Orient. Et les hostilités se poursuivent cette nuit. Les États-Unis ont annoncé une nouvelle série de frappes contre l'Iran. De son côté, la République islamique a indiqué avoir visé avec des missiles une base américaine au Koweït. Le secrétariat d'État à l'économie se défend des défaillances relevées à propos de son système informatique de versement de l'assurance chômage. Si le BLIC a révélé ce week-end des failles de sécurité pointées du doigt dans un audit sur le nouveau système mis en service par le SECO, son directeur suppléant Jérôme Cozandet a indiqué hier soir dans l'émission Forum de la RTS avoir très bien tenu compte des signaux qui ont été donnés. Avant d'ajouter, on a pris ces recommandations très au sérieux, on a mis nos équipes dessus. Les lacs de retenue manquent d'eau. En Suisse, leur niveau est nettement plus bas que la moyenne cette année en raison d'un hiver peu enneigé, d'un printemps sec. Reste que selon l'ELCOM, la Commission fédérale de l'électricité, aucune pénurie d'approvisionnement n'est à craindre pour le moment. Plusieurs lacs de barrage bénéficient d'eau ou de l'eau qui provient de la fonte des glaciers. Et dans la Broye valdo-fribourgeoise, 170 agriculteurs entendent se servir du lac de Neuchâtel pour arroser leurs terres. Ils se sont ainsi unis pour créer Arrobroye, un projet géant de pompage d'eau dans le lac de Neuchâtel pour arroser des zones agricoles. Devisé à 63 millions de francs, ce projet prévoit notamment une canalisation de 150 km de long. Les agriculteurs, les cantons de Fribourg et de Vaud ainsi que la Confédération se répartiraient les coûts à parts presque égales. La France est proche d'interdire les réseaux sociaux aux moins de 15 ans. Le Parlement devrait définitivement adopter ce mardi une proposition de loi. S'il est approuvé, le texte voulu par Emmanuel Macron devrait ensuite rapidement entrer en vigueur dès le 1er septembre pour les nouveaux comptes. Un tel vote ferait de la France le premier pays européen à introduire une interdiction des réseaux sociaux pour les jeunes de moins de 15 ans. Aux États-Unis,